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0: Il est 5 heures.
1: Bonne nuit à tous, Julie Buron pour ces informations. Plusieurs organisations, dont Extinction Rebellion et Rise for Climate, ont manifesté ce dimanche, en fin de journée, devant l'entrée du parc du Cinquantenaire à Bruxelles. Elles ont dénoncé la privatisation du parc à l'occasion des célébrations du 250e anniversaire des États-Unis. Un précédent historique, selon elles. Extinction Rebellion affirme qu'aucun État étranger n'a célébré sa fête nationale en s'appropriant le lieu bruxellois le plus symbolique politiquement et historiquement. Le mouvement reproche aussi à la ville de Bruxelles d'avoir accordé un traitement de faveur exceptionnel à un gouvernement qui l'accuse de saper les politiques climatiques, le multilatéralisme et le droit international. Au total, près de 9000 invités triés sur le volet ont pris part à cet événement. Après une semaine de canicule et une nuit de violents orages, le gouverneur de la province de Liège a appelé la population à faire preuve de responsabilité pour préserver la capacité de réponse des services d'urgence. Ces services sont confrontés à une activité exceptionnellement élevée en raison de la canicule. Les pompiers de Liège ont plus que doublé leur nombre habituel d'interventions quotidiennes. En période normale, on compte entre 30 et 35 interventions sur une durée de 24 heures. Ce dimanche, la barre des 70 interventions a été dépassée. La Belgique se joint à l'aide internationale en faveur du Venezuela. Elle met en œuvre le dispositif Bifast. Après les violents séismes qui l'ont touché, le Venezuela a sollicité l'aide internationale. La Belgique va donc envoyer des biens de première nécessité en matière d'abri tels que des tentes. La Belgique a également proposé la mise à disposition d'experts en gestion de crise. Un premier expert est arrivé samedi au Venezuela. Le début des matchs à élimination directe au Mondial 2026, il s'agit des 16e de finale. Pour la Belgique, ça se passera mercredi. Les Diables affronteront le Sénégal à 22h, mais ce dimanche soir, le premier duel éliminatoire a été disputé entre l'Afrique du Sud et le Canada, et c'est le Canada qui s'est qualifié pour les 8e de finale sur le score de 0-1. C'est tout pour ces informations, merci de nous écouter.
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5: Bon début de journée avec nous, bienvenue dans ce best-of du réveil de Typique. On est le lundi 29 juin. Gaëtan et Audrey arriveront comme chaque jour à 6h. En les attendant, on va comme tous les matins réécouter les meilleurs moments de l'émission. On va également se mettre dans le rythme de cette nouvelle semaine avec le meilleur de la musique, de la radio. La suite avec Temper City sur Typique.

0: bon début de journée avec nous sur Typique. Du bon son pour sortir du lit avec Snoop Dogg et Pharrell Williams avant de les écouter. Première séquence best-of de la journée.
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0: Une phrase de Yann Barthès prononcée dans l'émission Quotidien a déclenché une vague d'indignation sur les réseaux sociaux.
2: La boulette.
3: Bon, sinon, il faut des bêtises et on vous en parle tous les jours dans le réveil de Typique. La grosse boulette du jour qui revient, mesdames et messieurs, un présentateur, Yann Barthès.
4: Bah, je sais pas ce qu'il lui a pris, on aime bien Yann Barthès, d'habitude il est plutôt cool. Tu vois, il est pas prise de tête, donc c'est l'animateur de Quotidien, émission.

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4: Tellement chaud chez moi, évidemment. En plus, j'habite sous les toits. Donc.
5: Il y a ceux qui vivent sous les toits. Et ils...
6: Voilà. Ouais. Bah, c'est surtout la suite en fait de son intervention du coup qui a fait polémique parce que donc il parle des gens qui habitent sous les toits. Il dit mais on s'en fout en fait. Tout le monde s'en fout que vous ayez plus chaud que les autres sous les toits. Et du coup, c'est
7: pas cool.
6: Il s'est fait défoncer sur les réseaux sociaux.
7: Parce qu'il y a beaucoup de gens qui vivent sous les toits. Et moi, je peux te dire que quand moi, je vivais sous les toits, avant, j'avais un appart sous le toit, mais c'était une fournaise.
6: Bah, du coup, les gens sur les réseaux disent, non, mais attends, tu te prends pour qui, toi, sur ton plateau climatisé machin,
7: ouais.
6: tu sais pas ce que c'est de vivre sous les toits. Et en plus de ça, si je puis me permettre, c'est prouvé. Hein. Il fait généralement entre 4 et 6 degrés de plus dans les étages supérieurs, en fait. Et donc, ça peut grimper jusqu'à 10 degrés de plus quand tu habites sous les toits. Donc c'est pas rien quand même. Regarde, moi j'ai ma chambre qui est sous les toits.
7: Ouais.
6: Et ben on a regardé hier, il faisait 35 degrés, alors que dans le reste de la maison, on était autour des 29.
7: Ah ben
6: donc,
7: oui, mais t'as,
6: tu vois, c'est vraiment beaucoup plus chaud.
7: T'as
6: quoi.
7: Quelques degrés en plus. Et alors moi ce qui me plaît pas non plus dans son intervention, c'est qu'il dit oh ben ça va, c'est bon, on est tous logés à la même enseigne. Ben non, pas du tout.
6: Ben non.
7: Il y a certains métiers qui sont plus pénibles en temps de canicule, les profs dans les classes qui ne sont pas climatisés.
6: Regarde les écoles fermes. Hein. Moi aujourd'hui il y a pas d'école. Hein.
7: Non.
6: Enfin dans la plupart, pas toutes, mais certaines fermes.
7: Pense à tous ceux qui bossent dehors, les agriculteurs. Les agents de maintenance, on a eu tout à l'heure Fred qui lui aussi bossait dehors.
6: Bah moi, ce que j'ai pas trouvé cool, c'est qu'il est privilégié et qu'il reconnaît pas, tu vois, qu'il fait genre, ça va, c'est la chaleur, c'est pas la même pour tout le monde. Moi, je suis assez d'accord avec ça.
7: Il est un peu condescendant, Yann Barthès, parfois, et je crois que c'est une petite erreur.
6: Il est arrogant,
7: oui,
6: ça fait partie de son personnage. Moi, j'aime bien quand il aborde certains sujets, mais là, c'est vrai qu'il s'est attaqué à une catégorie de personnes. Parfois, t'habites sous les toits
7: parfois, t'as pas les moyens,
6: t'as
7: un studio sous les toits.
6: Donc, je n'ai pas trouvé ça cool de sa part. Donc, clairement, je pense que là, ça va encore un peu discuter sur les réseaux sociaux. Ouais.
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petit matin, bon réveil avec nous, un maximum de musique pour se mettre dans le rythme de ce lundi matin avec 24K Gold sur Tipeee. Voici Mood.

0: Bienvenue dans ce best-of du réveil de Typique. On est le lundi 29 juin avant de retrouver sur le coup des 6h Gaëtan et Audrey pour une nouvelle édition de l'émission. On va, comme de coutume, réécouter quelques bons moments passés avec eux dans l'émission. On va aussi se mettre dans le rythme de cette nouvelle semaine avec plein de good music. La suite avec To Die For et Cool Kids. Avant d'écouter ça, nouvelle séquence best-of du réveil de Typique. Plus de 20 ans après la fin du programme qui a rendu célèbres Jean Dujardin et Alexandra Lamy, la série Un gars, une fille va renaître de ses cendres.
1: Et puis, nous, tous les matins, ce qu'on aime, c'est vous apprendre un petit quelque chose. Et là, avec Audrey, quand on a vu ça, on était hyper fans quand on était plus jeunes.
2: Un gars, une fille.
1: Ouais, avec Alexandra Lamy à l'époque, Jean Dujardin. C'est d'ailleurs là que Jean Dujardin s'est fait connaître.
2: Hein. Ah oui, les deux. Hein. Mais clairement, ça fait donc plus de 20 ans déjà. Hein. 20 ans après la fin du programme. Et c'est vrai que c'est ce programme-là qui les a rendus célèbres tous les deux. C'était vraiment une série culte, un gars, une fille. Pour ceux qui n'ont pas connu, c'est des petites séquences comme ça où à chaque fois on pointait les différences entre les filles et les garçons. Et ça se chamaillait et ça cartonnait. C'était un vrai carton. Et puis ça a disparu. Hein, ça s'est arrêté. Ça a été diffusé entre 99 et 2003. Il y a quand même 438 épisodes de 6 minutes, donc il y a eu du taf. Mais voilà, là, du coup, c'est de retour. Le programme est de retour, mais ils vont devoir moderniser tout ça.
1: Bah oui, il va falloir faire un peu un gars, une fille version 2026.
2: Ah bah oui, mais après, il y a des choses à raconter, cela dit. Et ils vont peut-être s'adapter à des choses un peu plus modernes. Alors, c'est plus Jean Dujardin et Alexandra Lamy qui seront les acteurs.
1: Non, ils ont tous leur carrière respective. Jean Dujardin, maintenant, il est monté. Alexandra Lamy, pareil, elle continue au cinéma.
2: Ensemble, ils sont sortis ensemble. Ils sont séparés. Je suis pas sûre que ce soit la grosse entente, donc ça peut pas le faire, je pense. Par contre, du coup, on sait qui va donc remplacer Jean Dujardin dans le rôle du gars. C'est sur les réseaux sociaux, ton pote Gillian.
1: Je l'adore, ce gars.
2: C'est Gillian Musano.
1: Et je trouve qu'il ressemble très fort à Jean Dujardin.
2: Et moi, je le connaissais pas, je t'avoue. Hein.
1: Son univers colle complètement. Écoutez, c'est une de ses vidéos sur les réseaux sociaux.
3: Entre l'EDF, le forfait de la boxe et le forfait des téléphones, je crois que je vous ai fait économiser un truc, genre 50 euros ce mois-ci.
4: Ah bah moi aussi je nous ai fait économiser 50 euros mon amour.
3: Ah cool, comment t'as fait?
4: Mais tu te souviens la dernière fois quand je suis sortie un peu me balader en ville? J'ai vu une paire de chaussures, écoute, elle était incroyable. Je voulais pas l'acheter mais il y a la vendeuse qui m'a dit qu'il y avait moins 50%. Ouais. Du coup elle est passée de 100 euros à 50 euros. Donc je l'ai acheté. Boum, 50 euros d'économisé.
3: Ouais. Ah ouais, ouais, bien joué.
4: Bah ouais, à nous deux on a réussi à mettre 100 euros de côté mon amour.
1: J'adore, c'est des petits sketchs qu'il fait avec. Ouais. Je pense que c'est sa femme.
2: Mais c'est peut-être sa femme alors qui va peut-être faire Alexandra Lamy, ce serait marrant.
1: Et ouais, sauf que sa femme, on ne la voit jamais à l'écran dans ses vidéos. Donc,
2: ça sera peut-être une révélation, elle va peut-être vouloir se lancer.
1: Vous avez peut-être des idées, vous, qui êtes derrière la radio, qui vous verriez remplacer Alexandra Lamy?
2: C'est pas facile.
1: Je sais pas moi, Laura Felpin, Camille Cotin, tu vois.
2: C'était tellement un duo emblématique que moi, j'ai même du mal à avoir deux autres acteurs différents dans le rôle. Lui, je le connais pas,
1: mais il colle parfaitement au rôle.
2: Toi, tu le connais bien, tu dis que c'est bien. Mais alors, pour une fille, hein?
1: Qui tu verrais?
2: Oh,
1: ouais, c'est pas évident. Hein. Dites-nous si vous avez des idées. 0471 200 300. Dites-nous qui vous verriez dans ce rôle. En tout cas, moi, je suis comme un ouf. Trop content.
2: Ouais, moi, j'attends de voir. Je suis perplexe. Ça, ils n'ont pas intérêt à le changer, par contre.
1: Ah non.
2: Je change pas le générique, c'était la base.
1: C'est clair.
2: Mais on n'a pas encore la date de sortie des épisodes. On sait que les épisodes ont été commandés, mais on ne sait pas la diffusion. Mais on vous donnera la date et puis on regardera ce que ça donne.
1: À fond.
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0: Merci d'être avec nous tôt ce matin. Bon début de journée sur Typique. Avant de continuer en musique avec Katsa et Gabriella, dernière séquence best-of de la journée.
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0: Un footballeur a tout lâché pour assister à la naissance de son bébé. André de Marteau est venu vendredi nous rappeler avec humour qu'un enfant, ça s'accueille à deux.
2: Bah voilà, comme je dois gérer un enfant, je peux peut-être demander à notre papa ghetto.
3: Ouais, salut André.
2: André,
4: vous m'avez dégoûté avec votre histoire là.
2: Nous aussi.
3: Et petit bisou magique sur l'orteil, ça marche.
4: Ouais, mais les costumes Birkenstock, j'achète.
2: Ça le fait, hein. Ça va André, t'es en forme.
4: Ça va l'équipe.
3: Ouais, salut André.
4: Alors je sais pas si vous avez vu cette semaine, notre diable rouge Jérémy Doku est devenu papa.
2: Oui.
4: Ouais, il y avait plein de polémiques parce que on est en pleine Coupe du Monde et pour assister à la naissance de son enfant, il devait tout lâcher, faire 9 heures d'avion pour rejoindre son épouse à Londres et il a choisi de le faire. Donc bravo à Jérémy,
2: bravo.
4: On l'applaudit.
2: Yes. Enfin, bravo à sa femme qui a accouché surtout.
3: Ouais, ouais, c'est ça.
2: On l'applaudit parce qu'il était
4: mais... Jérémy, on l'applaudit parce que t'as choisi la famille. En même temps, quand tu réfléchis, footballeur, c'est un taf. C'est normal que la naissance de ton gosse, elle passe avant ton taf.
5: Ah ouais, bah oui, c'est clair.
4: Personne ne dit à sa femme, chérie, je pourrais pas être là pour l'accouchement. Bah non, j'ai un team building dans les Ardennes. Sorry, non. Personne fait ça. En vrai, l'Union Belge, ils ont été assez cool en fait. Hein. Ils ont vraiment réagi à la Belge. Du coup, il leur a dit, je vais rentrer en Angleterre et probablement rater un match ou deux. Ils ont fait, ok, c'est tout quoi. Bizarrement, les plus scandalisés par cette histoire, c'était les Français.
5: Ouais.
4: Notamment la journaliste France Piron, je ne sais pas si vous avez vu.
3: Bah oui, on en a parlé.
4: Qui ne comprend pas comment on pouvait rater une Coupe du Monde pour assister à la naissance de son gosse, qui est un moment dégueulasse où le papa ne sert à rien.
2: Voilà, c'était ce qu'elle a dit.
4: C'est ses mots. Et moi, el papa ghetto, je ne peux pas laisser quelqu'un dire que les papas ne servent à rien pendant l'accouchement. Ça, c'est non. Notre rôle, il est essentiel. Ouais. Bon, essentiel, j'abuse, mais il est important quand même.
5: Évidemment que oui.
4: Mais on doit même suivre des cours de préparation, les gars.
2: Ouais, la respiration, c'est ça.
4: Mais non, il y a tout dans ces cours. Allez, déjà, les cours, il est nécessaire parce qu'il y a encore des papas qui ramènent leur PlayStation le jour de l'accouchement. Bah oui, ça serait con de passer du temps à parler avec ta femme alors que tu peux faire Chelsea-Arsenal avec tes potes. Quand même.
2: C'est horrible.
4: Non, c'est vrai. Et pendant les cours, c'est vrai qu'on apprend aussi des techniques pour soulager sa femme pendant les contractions. Et ça, généralement, ça marche pas par expérience. Ta femme, elle est en train de crever de douleur et toi, t'es la chérie. Et si on faisait la technique du koala inversé? Waouh, c'est pas le moment en fait. Ah si, justement, c'est littéralement le moment. Mais ferme ta gueule. Et ça, c'est un autre truc qu'on apprend au cours, c'est qu'on va se faire insulter.
2: C'est vrai.
4: Ça, c'est normal, c'est normal. Il faut pas répondre, les gars. S'il y a des futurs papas, je vous le dis, ne répondez pas. J'accueille et mon cœur reste ouvert.
2: Ça, c'est la phrase qu'il faut répéter en boucle.
4: Il faut répéter. Ça a l'air con comme ça, mais il y a vraiment des papas qui s'embrouillent avec leur femme le jour de l'accouchement. Que ça, hey, tu me parles sur un autre ton, t'as compris?
2: Non,
4: mais t'as gagné, je me casse. Mais l'accouchement, frérot.
2: Oh, les pauvres.
4: Non, je te jure, c'est l'accouchement. Ta femme, elle est censée avoir carte blanche pour te balancer ce qu'elle veut. C'est son jeu.
5: Ah ouais, bien sûr.
4: Après, moi, ma femme, elle abusait, hein, elle profitait de la situation pour tout me dire, quoi. Et la vaisselle d'avant-hier dans l'évier, elle va se vider toute seule. Il n'y a aucun rapport, chérie, là, c'est n'importe quoi, tu vois. Et moi, il y a des trucs que j'ai pas appris pendant le cours et que j'ai mis en application, tu vois, que ton instinct de papa, il te dit, vas-y, là, frérot, ferme ta bouche. Mmh. Par exemple, avant l'accouchement, j'avais mangé des pâtes bolo.
2: Ouais.
4: Et du coup, j'avais des remontées acides.
3: Mais qu'est-ce qu'il fait?
4: Je me suis dit, mec, je suis le dernier des enfoirés, si là, j'utilise le bouton pour appeler l'infirmière et demander à un Gaviscon.
2: Ah.
4: T'imagines, ta femme, elle est en train de souffrir à la mort et toi, t'es là, excusez-moi, vous n'aurez pas un Gaviscon parce que là, ça va vraiment pas. Et c'est là, non, désolé, on a que des riz au pain. Ah non, ça, j'aime pas. Ça, c'est un goût de riz au lait comme ça. Mais non, c'est juste pas possible. Et là, j'ai juste fermé la bouche et voilà, c'était pas le moment, quoi. Du coup, j'étais un soutien exceptionnel pour ma femme et quand elle me disait, j'ai mal, je disais, ouais, mais t'inquiète, moi aussi.
2: Non, c'est horrible, ça.
4: Tout ça pour vous dire, nous, les papas, on aggrave notre rôle à jouer. Un enfant, ça se fait à deux et ça l'accueille à deux. Et merci à Jérémy Doku de nous l'avoir rappelé. Et encore félicitations.
2: Ouais.
4: Et maintenant, va marquer, frérot.
2: Ouais, voilà, maintenant, va falloir gagner.
4: On les tape.
2: Ouais, c'est à 5h du mat le match, c'est ça? Enfin, c'est demain matin?
3: Ouais, c'est 5h du mat demain. Il y a un message pour toi de Fabrice. Est-ce que vous pouvez demander à André si c'est bien lui qui fait la voix dans une pub bien connue? Il me semble que je l'ai reconnu.
4: Oui, c'est moi.
3: Allez, tu bois du chocolat au lait, toi, maintenant?
4: Exactement.
3: On se retrouve sur Ovio?
2: Ouais, on peut réécouter tout ça, évidemment, en podcast. Et on se retrouve la semaine prochaine pour la dernière de la saison.
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Bientôt 6h et le réveil de Typique. Comme tous les matins, vous ferez avec Gaëtan et Audrey jusqu'à 9h le plein de bonne humeur, de good music et de cadeaux. En jeu pour vous aujourd'hui, un séjour romantique et bucolique pour deux chez Aqualodge. Bonne chance pour ça, passez la plus belle des matinées possibles sur Typique.

0: mais c'est lundi, c'est reparti. Allez.
1: Et oui, ça y est.
0: Peut-être
1: ça y est,
0: que c'est déjà les vacances semaine. Pour certains, pour les autres, courage. On est là jusqu'à 9h. Hein. 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
1: Dans la prochaine demi-heure, il y aura du Olivia Dean. On aura aussi droit à Another avec Talk to You.
0: Ça passe.
1: Et puis, dans la playlist de Typique ce matin, il y aura aussi Jason Mraz.
0: Oh, ça faisait longtemps.
1: Oh oui.
0: Ça donne envie d'aller se balader dans les champs.
1: Oui, bah, là il pleut dehors.
0: Attends, pas cet après-midi, on en parlera tout à l'heure, mais la météo va s'améliorer tout à l'heure.
1: Ah, ça va, tu me rassures.
0: Ne commencez pas à râler. Hein.
1: On va en reparler en attendant à 6h. L'essentiel de l'actu, on retrouve Anthony. Bonjour Anto.
2: Bonjour Gaëtan, bonjour André. La Belgique toujours sous la pression de la chaleur, moins que ces derniers jours en tout cas, mais toujours très chaud aujourd'hui. À part sur du côté du littoral, hein, l'IRM place quand même l'ensemble du pays en avertissement jaune. Un chiffre aussi pour prendre la mesure de l'intensité des orages dans la nuit de samedi à dimanche. La zone de secours Hainaut-Centre a reçu 800 demandes d'intervention, soit une demande toutes les 2 minutes. Près de 9000 invités, c'était hier soir au parc du Cinquantenaire à Bruxelles pour célébrer avec quelques jours d'avance, hein, les 250 ans de l'indépendance des États-Unis. Plusieurs ministres étaient présents, dont Bart De Wever, le Premier ministre, le secrétaire général de l'OTAN, Mark Rutte, et la présidente du Parlement européen. Un super spectacle de drones, ainsi que des feux d'artifice ont ponctué la fête. Une fête décriée aussi par certains, hein, qui dénonçaient une privatisation du cinquantenaire. 4 jours après les tremblements de terre au Venezuela, un père et son fils ont été sortis des décombres hier soir par des sauveteurs américains et français. Une belle histoire, mais évidemment rare, hein. L'espoir de retrouver d'autres survivants deviennent infimes. Les Nations Unies estiment qu'il y a 50 000 disparus et selon le bilan officiel actuellement, il y a 1450 morts. Et puis, c'est du sport aussi, avec le Canada, premier pays qualifié pour les 8e de finale de la Coupe du Monde de football. Les Canadiens ont battu l'Afrique du Sud 1-0. Et puis la suite, ce sera les 16e de finale de la Coupe du Monde avec 3 matchs au programme, avec l'affiche du jour, plutôt de la nuit. Ce sera les Pays-Bas contre le Maroc. Il y aura aussi à 19h le Brésil contre le Japon et à 22h30 l'Allemagne face au Paraguay.
1: Merci beaucoup Anthony. Retour de l'essentiel de l'actu, ce sera dans 1 heure.
0: Allez, on fait un petit point météo. Je suis sûre que ce matin, ça vous a fait le même effet. Moi, j'étais à deux doigts de danser sous la pluie. Ça a fait tellement
1: ça
0: bien.
1: Ça fait du bien, ouais, c'est vrai.
0: Que limite, là, t'es tout content. Alors, il va pleuvoir un petit peu par endroit ce matin, mais vite, le soleil sera de retour tout à l'heure. Un beau et grand soleil. Il fera pas trop chaud, ça va ce matin. On sera autour des 20 degrés et cet après-midi, ça dépassera pas les 26. Donc, on n'est plus sur les toutes grosses chaleurs. Mais quand même, on fait attention, on s'hydrate toujours bien et puis on profite du soleil, des terrasses et du barbecue.
1: 6h03, on est reparti. Dans le réveil de Typique, il y a du nouveau concernant Charlie XCX.
0: Ouais, elle nous a fait des petites cachotteries, celle-ci. Mais on a des infos. Elle est en train de nous préparer un duo de dingue. Enfin, c'est les rumeurs qui circule. On verra si c'est vrai ou pas.
1: On va en reparler. Voici Olivia Dean. En attendant, côté musique sur Typique pour vous réveiller en ce lundi. Voici So Easy. Merci d'être là.
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0: La musique, elle continue ce matin. Bon réveil tout le monde avec Jason Mraz. Dans un instant, c'est I'm Yours sur Typique.
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3: Mais bonjour, bonjour tout le monde.
0: J'ai l'impression que c'est la semaine où il n'y a plus personne. Je n'ai pas croisé une voiture. Alors, ni sur la route, ni sur le parking de la RTBF.
3: Alors, moi, j'en ai croisé.
0: Ah, t'en as croisé?
3: Ah, oui. Moi, il y avait du trafic normal.
0: Bah, moi, dans mon coin, personne ne bosse visiblement. Et plus personne ne va à l'école non plus.
3: Oui, en même temps, t'es en plein centre de Bruxelles, toi. Enfin, pas très loin du centre.
0: Par contre, on est d'accord un truc, l'école est obligatoire là, non?
3: Ouais, mais il y a des écoles qui terminent un peu plus tôt, qui font des journées pédagogiques, tu vois.
0: Les petits malins. Bon, bah du coup, peut-être que vous avez le droit des grasses maths cette semaine, et ce serait des grasses maths bien méritées. Et bravo à tous ceux qui ont terminé les examens. Bonne chose de faite pour tout le monde là.
3: On est venu vous voir à la ferme, là, c'était samedi, c'était juste excellent.
0: On a passé un trop bon moment, puis on vous a croisé aussi, c'était ça qui était sympa, de vous faire des petits coucous. On a passé un chouette moment avec les animaux, avec le fermier, avec ça. Voilà, on y retournerait bien à la ferme, hein, c'était sympa.
3: Et puis, il y a toutes les photos qui sont dispo sur l'Instagram de Typique, n'hésitez pas à aller voir. En attendant, on est le 29 juin 2026 et le 29 juin 2007 sortait sur les écrans un chef-d'œuvre de Disney que j'adore.
0: Ratatouille.
3: Oui. J'adore, c'est un de mes préférés, je pense.
0: Bah écoute, oui. Et alors moi, je sais pas pourquoi, mais quand j'ai regardé Ratatouille, ça m'a littéralement envie de manger une ratatouille. Tu sais que j'avais jamais, je crois, mangé une ratatouille avant
3: Une bonne ratatouille, c'est pas si facile que ça à faire.
0: En plus, je crois que dans Ratatouille, c'est pas tout à fait une ratatouille qui sert, c'est un tian, on appelle ça.
3: Un tian,
0: c'est le plat qui est servi dans le film. Et en fait, c'est, tu sais, quand c'est coupé d'une manière bien précise, c'est avec des légumes provençaux, mais c'est coupé, ça fait un multicolore comme un arc-en-ciel.
3: Tu fais un espèce de
0: rond.
3: De rond avec les légumes, et puis tu mets la sauce au-dessus. Oh, c'est bon.
0: Ouais,
3: oh
0: là là. Alors, est-ce qu'il va y avoir un Ratatouille 2? Parce qu'il y avait tout.
3: Il y a des rumeurs, hein.
0: Ben oui, il y a même le créateur, c'est Brad Bird, qui a dit que l'histoire était déjà terminée et qu'a priori, il voyait pas comment faire revenir Ratatouille dans un 2.
3: Oh, ce serait trop bien.
0: Ben oui. C'est dommage. Attends, ils voient pas comment le faire revenir. Ils ont bien fait revenir le Roi Lion au moins 4-5 fois.
3: Mais oui.
0: Ils peuvent faire revenir notre petit Ratatouille.
3: À fond. Moi, c'est un de mes préférés. Donc,
0: on pourrait peut-être avoir des petits enfants Ratatouille. Je sais pas moi.
3: Moi, ce que j'aime bien, c'est que avec ce dessin animé, tu vois, ils intéressent un peu les enfants à la cuisine.
0: Ah oui, c'est vrai.
3: Au fait de manger, de créer.
0: C'était un peu moins imaginaire.
3: Oui, c'est ça.
0: On pouvait se projeter, puis quand tu vas à Paris, t'as l'impression d'être dans le film. Enfin, c'est juste génial.
3: Moi, quand je vais à Disneyland Paris, c'est une de mes zones préférées, Ratatouille.
0: En plus, ils ont vraiment refait tout le quartier de Paris à l'identique. Enfin, c'est juste magique. Et vous, c'est lequel, votre petit dessin animé préféré? 0471-200-300, on lira vos messages maintenant dans un instant.
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0: l'instant dans le petit déj de Typique. Il y a de la musique évidemment avec Justice et Dance.
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0: On aime évidemment vous parler des artistes qu'on vous diffuse sur Typique. Là, il y a du nouveau concernant Charlie XCX.
2: Je pense qu'elle s'est fichue de nous, Charlie XCX.
0: Ouais, il y avait une grosse polémique entre elle et Madonna.
2: Soi-disant, c'était un petit peu la guerre entre elle et Madonna. Alors, je sais pas si vous vous souvenez, mais tout avait commencé avec un morceau de Charlie XCX parce que elle disait dans un de ses morceaux que le dance floor était dead, était mort.
0: Dans celui-là notamment.
2: Voilà, et donc en gros, elle a balancé que le dance floor c'était foutu, que c'était plus trop à la mode. Madonna, de son côté, a sorti son album Confession on the Dance Floor. Et dedans, elle dit, elle répond en fait en gros à Charlie XCX en disant bah, si le dance floor, si la dance te semble morte, c'est peut-être parce que toi, tu passes pas de la bonne musique.
0: Oh, brah.
2: Donc, elle, vas-y. Hein. Donc, pendant quelques jours, on a cru que c'était la guéguerre. Sauf que là, il y a quelques jours à peine, on les a vus ensemble à Paris lors d'un défilé de Saint-Laurent. Elles étaient assises en plus à côté, l'une de l'autre. Ça discutait, ça papotait, ça rigolait.
0: Elles sont pas, elles sont pas finalement en guerre.
2: Non. Puis attends, c'est pas fini. Madonna a fait une espèce de after party, tu sais, pour à l'occasion de la sortie de son album. Il y avait plein d'artistes qui étaient là. Donc qui?
0: Charlie XCX.
2: Eh bah oui, elle était là aussi à la petite soirée. Donc
0: donc ça va, elles sont copines en fait.
2: Et alors attends, c'est pas fini parce que là il y a les fans qui spéculent autour de tout ça en disant attends, à mon avis, elles ont monté ça de toutes pièces pour qu'on fasse parler un petit peu.
0: Une opération de com quoi.
2: De leur album respectif et en fait visiblement, il y aurait, je dis bien au conditionnel, un duo qui serait sur le point de sortir. Un duo entre Charlie XCX et Madonna. Donc, il y a même un petit extrait comme ça d'un
0: morceau. Qui a été passé pendant la soirée.
2: Voilà, pendant la soirée, qui a été passé, mais personne n'a annoncé de titre. Tu vois, ils ont passé un extrait d'un morceau comme ça que personne ne connaît. Et on suppute que ce soit le fameux duo entre les deux. Madonna. Et elle dit Madonna, en plus, dans le truc.
0: Tu vois, elle dit Charlie.
2: Madonna. Tu vois, il y avait juste ça qui tournait en boucle.
0: Ouais, donc si ça se trouve, en fait, les deux, elles ont fait une opération de com et en fait, elles vont sortir un duo ensemble et ça va cartonner.
2: Pratiquement sûr, en fait, maintenant. Mais bon, à voir quand même, parce qu'elles sont. C'est moi des petites malines, les deux, là, qu'elles sont capables de nous faire encore une autre petite surprise.
0: En tout cas, ce qui a été confirmé, ça c'est sûr, c'est le duo entre Stromae et Madonna.
2: Oui, ça c'est
0: confirmé.
2: C'est génial, quoi, pour Stromae, t'imagines.
0: Énorme.
2: C'est totalement mérité. Donc, évidemment, qu'on le passera ici sur Typique, puisque vous savez qu'on vous fait toujours découvrir avant les autres. Les petits morceaux sympas.
0: S'il y a un duo, effectivement, réel entre Madonna et Charlie XCX, on sera les premiers à vous en parler dans Réveil de Typique.
2: Et de toute façon, l'album de Madonna sort le 3 juillet, on y est presque. Donc on verra sur l'album si oui ou non, il y a ce fameux duo.

0: On redémarre la semaine tout doucement ensemble. J'espère que vous allez bien ce matin. Bon, c'est peut-être la semaine de trop pour certains. Notamment pour ceux qui doivent aller à l'école ou qui ont encore un petit peu de boulot. Courage, hein, on s'accroche. Il y a de la musique pour se motiver ce matin avec Harry Styles sur Typique dans un instant.
1: Ça arrive dans les prochaines minutes. En attendant, nous, on est là avec vous jusque 9h. Il y a ma collègue préférée, évidemment, qui est là, Audrey.
0: Ah, c'est normal, il n'y a que moi. Coucou.
1: Oui, c'est ça. C'est pour ça que t'es ma collègue préférée.
0: Ah, oui, ben, mon collègue préféré à moi aussi, c'est Gaëtan. Hein,
1: voilà. Salut, salut.
0: On a décidé de prolonger encore un petit peu, voilà, encore cette semaine ensemble, ouais, avec toute l'équipe. Et puis après, c'est Mario et Vanessa qui prendront la relève pendant l'été. Mais on avait envie de encore passer des chouettes petits moments avec vous.
1: Bon, ce fameux week-end-là, on en parle.
0: Ouais, mais qu'est-ce que c'est que cet orage qu'on a eu là?
1: Ouais, non, mais moi, samedi, j'étais à un événement. J'étais d'abord à Tubize. Où là, ça s'est très bien passé. Une fois arrivé du côté de Couvain, j'ai été confronté à la tempête.
0: Il était quelle heure quand t'es arrivé à
1: Je suis arrivé aux alentours de 23h.
0: Ah oui,
1: et la tempête est arrivée aux alentours de minuit 30 du côté de Couvain, depuis la France.
0: Mais elle est arrivée plus tôt, je crois, que prévu, hein, parce qu'ils avaient dit à 3h sur les applis météo.
1: Et nous, il était minuit quart, minuit et demi, et tout a commencé à voler. Mais la scène a commencé à bouger.
0: Ah,
1: les écrans ont commencé à s'envoler, et donc on a dû évacuer tout le monde.
0: C'était dangereux. Hein.
1: C'était le carnage.
0: Mais oui. Et alors, moi, j'ai eu la bonne nouvelle, tu sais. J'ai pas regardé la météo. J'ai installé tout plein de nouvelles petites décorations.
1: Mais non !
0: Des petites lanternes, des petites guirlandes.
1: Tout s'est envolé ?
0: Ah, bah, je me suis réveillée, tout était par terre, tout était chez le voisin, tout était. C'était un carnage.
1: Mais il y a eu jusqu'à 112 km/h de vent.
0: Bah,
1: c'est énormissime. Moi, je me demande comment vous l'avez vécu. Parce qu'il y avait aussi des belles choses dans le ciel. Hein,
0: ah, bah, il y avait
1: pour
0: des
1: éclairs
0: partout. Bah, les enfants et les animaux, je suis pas sûre qu'ils aient kiffé de ouf. Mais,
1: Non, c'est sûr. Et attends, là où j'étais, là, sur la plaine, franchement, ça aurait pu faire des morts.
0: Ah oui, tu m'étonnes. On avait l'impression dans le ciel qu'il y avait une bagarre entre Harry Potter et Voldemort.
1: Non, mais c'est
0: tellement il y avait d'éclairs, tu vois.
1: Zeus.
0: Ouais, vraiment. c'était à la fois beau et à la fois ça faisait un petit peu peur.
1: Ouais, et puis
0: quand
1: en même temps, c'est inquiétant. Hein,
0: est-ce que vous avez eu des dégâts à la maison? Dites-nous tout sur le WhatsApp. On lira vos messages. J'espère que vous n'avez pas eu trop de tracas ce week-end. 0471-200-300. C'est le numéro du WhatsApp et évidemment, les messages sont gratos.
1: Et puis la grosse boulette du jour, tiens, on va en parler. Elle revient à une société de livraison. C'est très très drôle.
0: Bah, quand tu livres un colis, il faut essayer d'arriver au bon moment. Sauf que là, vous allez voir, il est tombé tout sauf au bon moment.
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1: Avec la chaleur de ce week-end, il y a eu quand même pas mal de soulèvements de chaussée à vous signaler. Sur la E42 Baptiste-Prum au kilomètre 18.5 à hauteur de Sarlespa, la bande de droite et d'arrêt d'urgence sont neutralisées vers l'Allemagne. Soulèvements de chaussée aussi sur la Nationale 25 Corbeil-Nivelles au kilomètre 26.5 à hauteur de Cours-Saint-Étienne. Le passage s'effectue uniquement via la bande d'arrêt d'urgence en direction de Nivelles. Donc soyez prudents de ce côté-là. En attendant, la musique vous accompagne évidemment au volant avec Harry Styles et American Girls. Merci d'être là, il est 6h27.

0: On a envie d'amour ce matin, on a envie de romantisme. Enfin, j'ai envie de romantisme, pour dire la vérité. Donc, un petit Bruno Mars avec le nouveau Risk It All. C'est beau, ça.
1: Ah, parfait, ça arrive dans quelques instants.
2: À la boulette.
3: Oups, la boulette.
1: En attendant, ils font l'actu, mais pas toujours. Pour les bonnes raisons, on s'intéresse à la grosse boulette du jour qui revient à une société de livraison et très précisément, un petit robot.
4: Petit robot, un jour à ma porte, petit robot.
0: La musique de quoi ça?
1: Dorothée.
0: Ah, c'est Dorothée,
1: bah, évidemment.
0: Sur le petit robot.
1: Bah oui.
0: Ah bah tu vois, je la connaissais pas celle-là. Bah oui, il faut qu'on parle d'un petit robot là qui a fait parler de lui. Il a fait une belle boulette ce petit robot. C'est un robot livreur. Tu sais, aux États-Unis, ils ont beaucoup ça. Nous, c'est pas encore trop installé.
1: Non, pas du tout. Ça existe dans les grandes entreprises, dans les hôpitaux. Si t'as des robots qui livrent entre les étages.
0: Mais sauf que là, aux États-Unis, c'est en pleine ville. Donc tu commandes à manger, c'est le robot qui te l'amène quoi. Il y a des robots livreurs comme ça, ouais. Des sociétés qui organisent ça. Sauf que là, il y a un robot qui a choisi le pire moment pour livrer sa commande. Parce qu'il était en plein assaut du SWAT. Voilà. Faut imaginer le truc, hein. Donc, il y avait la police de Chandler, donc c'est en Arizona, qui était en train d'enquêter sur un incident lié à des armes à feu. C'est dans un petit quartier résidentiel. Donc, la zone était bouclée, d'accord? Parce qu'il y avait tout un dispositif qui était mis en place. Sauf qu'à ce moment-là, y a le petit robot qui a décidé.
1: Il ressemble à un frigo box, d'ailleurs.
0: Il n'en avait rien à faire, qu'il avait une commande à livrer et que, SWAT ou pas SWAT, que lui, il allait passer. Et donc, en fait, c'est marrant parce qu'il y a des vidéos qui circulent où tu vois le SWAT qui essaye de gérer le robot en l'empêchant de passer dans
1: et
0: la
1: lui,
0: zone.
1: RAF.
0: Lui, RAF, tu sens qu'il a une mission, livrer le plat. Et il lâche pas. Et donc, ils ont galéré pour essayer de le raisonner. Ils n'ont pas réussi, d'ailleurs. Et donc, le robot a eu droit à une place de premier rang, puisque tu le vois en fait en train de regarder l'assaut du SWAT. Tu le vois en train d'attendre, littéralement, comme ça.
1: J'adore.
0: Autour du cordon, en se disant, quand ce sera fini, je passerai.
1: Le gars, il tombe au plus mal, quoi.
0: Et il est resté jusqu'au bout de l'intervention, sans broncher, par contre, parce que là, il bougeait plus. Et puis à un moment donné...
1: J'adore, l'enquêteur, j'imagine, il se retourne, c'est quoi ce truc?
0: C'est quoi ça?
1: J'ai pas demandé de boisson, parce qu'on dirait un frigo box.
0: Je t'emmerde, t'imagines?
1: J'adore.
0: C'est moi, le boss.

0: pas. La musique, elle continue avec Thomas Hamilton. C'est du belge, révélation belge typique. Puis vous êtes nombreux aussi à nous envoyer des petites photos là des orages de ce week-end.
1: C'est même pas vrai.
0: Bah si, il y a Alain.
1: On a trois messages, super. On a l'impression qu'il y a personne ce matin, ça m'énerve. J'ai l'impression d'être là pour rien. Me sont abandonnés déjà.
0: 6h42, dites-nous si vous êtes là, comment vous avez vécu ces orages, parlez-nous quoi.
1: Mais faites quelque chose quoi. Attends, oui. Nous on s'est dit on va prolonger d'une petite semaine pour être avec vous. Et puis patatras, on a l'impression qu'il n'y a personne.
0: 0471 200 300, c'est le WhatsApp. En attendant, elle scrolle tous les jours pour vous filer le meilleur des réseaux sociaux.
1: Ah oui, vous en foutez, de toute façon vous n'êtes pas là donc. Et oui, sur les réseaux, je suis tombée sur une vidéo trop mimi. Il y a une petite fille qui a pu réaliser un de ses rêves et en pleine mer, vous allez voir, c'est mignon comme histoire.
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0: seconde, on a dit qu'on était chafouin parce qu'on avait l'impression d'être tout seul ce matin, abandonné de tous. Et comme on est chafouin,
1: eh ben, c'est quoi cette expression? Alors je la connais, hein, mais
0: chafouin. Donc j'ai été ressortir un son. On a le droit d'être chafouin là-dessus. C'est Maneskin. Voilà, avec begging you.
1: Elle est bien là. Elle est bien là. Elle reprend la semaine. On va lui donner sa petite pilule bleue et ça va aller mieux. 6h47, on est avec vous évidemment. Elle a scrollé, Audrey, elle est tombée sur une vidéo trop marrante, en pleine mer d'ailleurs.
0: Bah écoute, j'ai trouvé l'histoire vraiment juste adorable. Il y a une petite fille qui était en croisière avec sa famille, en pleine mer. Et pendant qu'ils étaient en train de faire, ils font un tour du monde en fait sur un voilier, tu vois, tu peux suivre leurs aventures
1: ça doit être
0: et tout ça.
1: Trop bien.
0: T'imagines, tu fais l'école sur le bateau, t'imagines l'expérience pour les enfants, c'est dingue. Et là, eh bien, la petite Zélie a vu à un moment donné carrément un gros bateau de la marine nationale. Mais t'imagines, c'est un immeuble le truc, hein. C'est pas à côté de son petit voilier.
1: Ah oui, on appelle d'ailleurs ça un bâtiment.
0: Exactement. Bah oui, parce que c'est à la taille littéralement d'un bâtiment. Et donc, elle s'est dit, je vais tenter un truc. Elle y croyait pas trop, mais bon, elle a pris la radio VHF. Et en fait, il faut savoir qu'entre navires, il y a une fréquence commune sur laquelle on peut papoter, on peut se contacter. Et donc, elle a décidé de prendre la petite radio, de contacter le bateau pour demander si elle n'avait pas le droit de monter à bord pour visiter un petit peu.
1: Ah, oh, c'est génial.
0: Et elle s'est dit qu'elle n'allait pas avoir de réponse, bah, sauf que si, en fait. Parce qu'ils ont pris aussi la petite radio quelques minutes après, et les marins ont répondu à la petite en disant « Allez, viens !» Tu peux venir sur notre bateau, on va te faire visiter. Et donc le voilier s'est rapproché du bâtiment et a fait en sorte que la petite puisse grimper à bord. Et elle a eu droit à une visite carrément officielle sur le bateau de la Marine nationale. Elle était fière. Hein. Oh là là.
1: Et moi j'adore ça aussi. Moi les bateaux, ça me passionne. Mon papa était marin en fait à l'époque. Et donc on allait quand on était petit au port d'Anvers.
0: Ah bah oui, là il y a des gros bateaux aussi.
1: Ouais. Et avant tu pouvais rentrer dans le port d'Anvers et on montait sur les bateaux de ses copains pour visiter les bateaux, la salle des machines, les cales et tout ça. C'était génial.
0: Je pense que la petite là, elle va s'en souvenir très très longtemps. Heureusement après, parce que tu peux contacter comme ça les bateaux, parce que bon, c'est quand même un bateau militaire. Tu peux pas faire ce que tu veux non plus. Mais bon, cette fréquence là, elle avait le droit de l'utiliser. Donc
1: c'était une fréquence commune.
0: Tu sais que j'ai mon permis bateau moi.
1: Oui, alors ceci dit, tu n'arrives déjà pas à gérer une voiture. Alors gérer un bateau.
0: Je fais les créneaux avec les bateaux comme Jaja. Ah ça je te dis, à moi, au lac de l'Odeur à Charleroi.
1: Oui, en même temps.
0: Je te fais des créneaux nickel à moi.
1: En même temps, c'est pas comme si tu te garais à Charleroi, tu vois, entre deux voitures ou entre deux bateaux.
0: Mais t'as déjà essayé.
1: Il y a de la place.
0: Quoi? Oh là là, oh, je te prends quand tu veux, moi, au garage de bateau.
1: Bah viens.
0: Bon, j'ai pas de bateau, donc il faut juste le temps que je trouve un bateau. Mais
1: elle va s'amener avec son petit Zodiac.
0: Mais j'ai pas.
1: Regarde, je gère les créneaux.
0: J'ai même pas de petit. En fait, tout le monde me dit pourquoi t'as passé le permis, parce que t'as pas de bateau.
1: Mais quand tu vas en vacances.
0: Bah oui, et au moins t'es pas obligé de payer cher à un monsieur qui conduit.
1: Tu l'as passé quand ton permis bateau?
0: Il y a 4 ans.
1: Il y a 4 ans. Depuis, est-ce que tu as conduit un bateau?
0: Allez, on va écouter de la musique.

0: Si vous êtes énervé, c'était parfait.
1: C'est du bien, ça. Hein.
0: Voilà, ça y est.
1: Sous la pluie, en plus.
0: Ça y est, t'es calmé.
1: Sortez dans le jardin tout nu et énervez-vous.
0: Attends.
1: En faisant de la air guitare.
0: Avec quoi la air guitare?
1: Ah non, j'ai dit de l'air guitare. Donc normalement, t'es censé ne rien toucher quand tu fais de l'air guitare. Ne commence pas.
0: Okay.
1: Non.
0: Ça, y a rien qui va dans
1: cette phrase. On a besoin de vacances.
0: Vous êtes énervé, sortez tout nu dans le jardin. Il y a un rapport là que j'ai pas suivi.
1: De toute façon, j'ai déjà prévenu, il faut pas faire tout ce qu'on vous dit le matin. Surtout pas dans cette émission-ci. Voilà, faites tout l'inverse, ce sera bien.
0: Bon, on continue dans quelques instants. Tous les lundis, on fait un petit coup de projecteur sur vos initiatives ou vos projets, les
1: amis. Oui, on aime bien faire ça. Mais voilà, justement, on va rester un petit peu sur un bateau. On parlait bateau tout à l'heure. On va avoir Denis, qui est skipper belge. Et bah tu sais quoi, il a bouclé le Vendée Globe.
0: C'est le premier Belge qui l'a fait.
1: Et en plus de ça, il paraît qu'il nous écoutait sur son petit bateau.
0: C'est trop
1: pendant
0: mignon,
1: qu'il était autour du monde, donc on pourra en parler avec lui tout à l'heure.
0: Ah bah on va en reparler dans quelques instants. Il y a Christopher qui est avec nous. Christopher qui lui est grutier.
1: Oh.
0: Et Christopher, bah, comment t'as vécu ces fameuses tempêtes de samedi là?
1: Ça va, Cricri?
0: Salut Cricri.
1: Ah bah voilà, il est toujours en pleine tempête.
0: Asnaise, tranquille. T'es en haut de ta grue ou quoi, Christopher?
2: Non, je suis...
0: Parce qu'on te capte pas.
1: Bah, monte en haut de ta grue alors, ça ira peut-être mieux.
0: J'adorerais, mais tu captes pas.
1: Ça va, mon Christopher?
2: Je suis pas encore.
1: Bon, et quoi, ça a été ton petit week-end ou pas?
2: Ah ouais, moi j'ai regardé ça en forme de cœur... Tout le long de l'orage, j'étais à un fait, moi, comme un enfant.
1: T'aimes bien? Parce qu'il y a deux teams, il y a ceux qui adorent et ceux qui ont peur.
2: Ça.
1: Toi, t'aimes bien. Ouais, c'est vrai.
0: Moi, j'aime beaucoup aussi. Alors,
2: j'adore ça.
0: Ça doit être impressionnant en haut d'une grue. Toi qui es grutier.
1: Bah, tu peux pas y aller quand il y a l'orage.
0: Bah, je suis pas sûr.
1: Tu peux aller tout en haut de ta grue? Non.
2: Déjà, on peut pas y aller quand il y a de l'orage ou quand il y a tempête, c'est trop dangereux.
0: Okay.
2: Mais en plus de ça, c'est une grue télescopique, donc moi, je travaille du sol.
0: Ah, voilà, ok.
1: Ah, t'es pas tout en haut.
2: Je travaille du sol. Ah non, j'ai le vertige.
1: Ah bah oui, c'est pas pratique du coup.
0: C'est pas pratique.
1: Du coup, t'es un petit croutier. T'es un tout petit croutier.
2: On va dire ça comme ça.
1: T'es un tout petit croutier. Bah, c'est mignon, ça donne envie de faire des petits bisous au tout petit croutier.
0: Elle est sans filtre. Hey, je vous préviens, aujourd'hui Audrey, elle est tellement crevée, moi aussi d'ailleurs, mais elle est sans filtre. Hein.
1: Ouais, j'adore. Mais franchement, par contre...
2: Elle a un petit peu chafouette.
1: Pas du tout. Hey, ne commence pas le petit grutier, attention. Mais par contre, on a reçu plein de messages sur le WhatsApp, donc ça fait plaisir, on se sent un petit peu moins seul. Hein. Franchement, merci Pascaline qui est là, Caro, je vois vos messages. De quoi? Qu'est-ce que tu dis?
2: Vous n'êtes pas assez cool.
1: Ok, mais lui aussi, pète un câble.
0: Lui aussi, il est en roue libre. Si on est tous ensemble en roue libre, ça va être une très bonne
1: émission. Parfait, c'est déjà les vacances. Bon, Christopher, on te fait des bisous. Est-ce que tu vas dans ta toute petite grue ce matin ou pas?
2: Oui, je vous enverrai une photo d'ici une demi-heure.
1: Eh ben parfait, on fait bien.
0: Petite grue, mais avec un gros bras télescopique.
1: Et alors, ça, hein, qui dit mieux? Bon, alors...
2: 37 mètres.
1: De combien de mètres?
2: De quoi faire 37 mètres de
1: quoi?
0: Et 37 mètres,
1: le vantard.
0: C'est une fameuse perche, hein. Bon,
1: là-dessus, voilà, c'est en toute classe de grand matin. Christopher, on te fait des gros bisous.
2: Gros bisous à vous et bonne journée la team.
0: Allez, salut.

0: Scrubs.
1: Oh,
0: moi, j'ai fait mon petit Scrubs ce matin là.
1: Ah ben normalement avant l'été on se scrub, hein.
0: Il faut complètement.
1: Avoir une jolie peau pour le bronzage.
0: Tu l'as fait toi ?
1: Non, évidemment.
0: Ben tu pars en vacances ?
1: Je pars à la dune du Pila. Il y a du soleil là-bas.
0: Si tu rigoles ou quoi ?
1: Ouais, mais j'aime pas faire bronzette moi. J'aime pas m'exposer au soleil. En plus, à passer un certain âge, ça donne trop de rides.
0: Non, j'adore. Voilà, c'était donc les conseils beauté de Audrey.
1: Mais oui. Et la musique qui continue évidemment ce matin avec Alex Warren. C'est sympa. Il y aura Charlotte Cardin. Et puis, c'est un nouveau, ça, celui de Marguerite,
0: ouais,
1: non ?
0: Belle vie.
1: Je pense que c'est la première fois qu'on va l'entendre ce matin, celle-là.
0: Eh ben, on va se la passer dans quelques instants.
1: Ça va être trop bien, trop chouette. Il y a plein de nouveautés qui arrivent et plein de surprises aussi dans la matinale.
0: Ouais, on va avoir notre skipper belge dans quelques instants au téléphone. C'est le premier belge à avoir bouclé la Vendée des Globes. Ouais. Eh ben, on en parle dans quelques instants.
1: Et tout ça en écoutant Typique.
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1: Et à 7h, on va faire un rapide tour de l'actu. Ça se passe avec Anthony Cujas ce matin. Salut Anto.
2: Bonjour Audrey, bonjour Gaëtan. La Belgique toujours sous la pression de la chaleur. Alors moins que les jours derniers, mais tout de même très chaud. Hein. À part du côté du littoral, l'IRM place l'ensemble du pays en avertissement jaune. Un chiffre aussi à propos de la météo hein, pour prendre la mesure de l'intensité des orages. C'était la nuit de samedi à dimanche. La zone de secours et nos centres a reçu 800 demandes d'intervention. Soit une demande toutes les 2 minutes. Près de 9000 invités, c'était hier soir au parc du cinquantenaire à Bruxelles pour célébrer avec quelques jours d'avance les 250 ans d'indépendance des États-Unis. Plusieurs invités étaient présents, dont notamment Bardo Weaver, le Premier ministre, le secrétaire général de l'OTAN, Mark Rutte. Un spectacle de drones et de feux d'artifice ont ponctué la fête. Une fête décrite aussi par certains qui dénoncent une privatisation du cinquantenaire. 4 jours après les tremblements de terre au Venezuela, un père et son fils ont été sortis des décombres hier soir par des sauveteurs américains et français. Une belle histoire, mais évidemment rare. Hein. L'espoir de retrouver d'autres survivants devient infime. Les Nations Unies estiment qu'il y a 50 000 disparus et selon le bilan officiel actuellement, il y a 1450 morts. Un peu de sport maintenant avec le Canada, premier pays qualifié pour les 8e de finale de la Coupe du Monde de football. Les Canadiens ont battu l'Afrique du Sud 1-0. La suite, c'est les 16e de finale de la Coupe du Monde. 3 matchs au programme aujourd'hui avec l'affiche du jour, ou plutôt de la nuit prochaine. C'est les Pays-Bas contre le Maroc. Il y aura aussi à 19h Brésil-Japon et à 22h30 l'Allemagne face au Paraguay.
0: Merci beaucoup Anthony. À dans une heure pour l'essentiel de l'actu.
1: Allez, on fait un petit point météo. Ce matin, il y a encore un tout petit peu de pluie par endroit, mais cet après-midi, le temps sera sec. Côté température, on sera autour des 20 degrés ce matin. Franchement, ça va, c'est respirable hein, par rapport aux derniers jours. Cet après-midi, il va faire beau, le soleil sera là, le temps sera sec.
0: Oui.
1: On pourra encore profiter encore un tout petit peu des terrasses avec des températures qui vont quand même grimper jusqu'à 28 degrés.
0: Ouais, j'ai vu que il faisait beau toute la semaine, quoi, donc c'est cool.
1: Ouais, franchement. Non, pas demain. Demain, il y aura de la pluie. On en reparlera, mais.
0: Ah ouais ?
1: Ouais, ouais. Concentrez-vous sur aujourd'hui. Un jour après l'autre.
0: Bah parfait.
1: C'est important.
0: En attendant, on est reparti dans le réveil de Typique tous les lundis. On fait un coup de projecteur sur vous à l'antenne du réveil de Typique.
1: Et bah c'est Denis qui sera avec nous dans quelques secondes. Premier skipper belge à avoir bouclé la Vendée des Globes. Et il va nous raconter un petit peu son aventure sur son bateau.
0: Voici Alex Warren.
3: Bonne journée avec

0: Restez là, ne bougez pas, 7h09. Dans quelques instants, il y a du bon son là qui se prépare.
1: On va écouter dans un instant. Bah alors, qu'est-ce qu'on pourrait peut-être vous mettre? Un petit Charlotte Cardin, ça on l'avait promis, donc on va le passer quand même.
0: Bah évidemment, et puis on va jouer dans quelques instants ensemble. On va jouer un petit blind test vite fait.
1: Ouais, un blind test de musique de vacances. Tiens, on va se mettre voilà. Un petit peu, comme c'est les vacances pour certains, un peu soleil. On va
0: voir.
1: Il faudra trouver deux artistes ou deux titres. Hein. Il faut marquer deux points pour repartir avec un chouette cadeau. Donc inscrivez-vous si vous voulez venir jouer avec nous.
0: Ouais. Vous pouvez envoyer le code JEU6005, 1€ le message. N'hésitez surtout pas à jouer avec nous. Et puis là, tout de suite, on l'a promis.
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0: C'est comme ça, tous les lundis, on fait un coup de projecteur sur vos projets, vos initiatives. Et là, on va partir en mer, les amis. Tu connais quand même, hein?
1: Bah oui. Et tiens bon,
0: ICO. On a le premier skipper belge à avoir bouclé le Vendée Globe. C'est Denis qui est avec nous. Salut Denis.
1: Salut Denis.
3: Ouais, bonjour à tous. Merci de l'invitation.
1: Ah bah Denis, ça nous fait trop plaisir de t'avoir avec nous ce matin, Denis. Merci de t'être réveillé si tôt quand même.
3: Ouais, c'est un peu l'aurore là. Mais...
1: Ah. Alors déjà, bon, tu es où là? Tu es en France?
3: Parce que je pars après en vacances, donc c'est bon, je vais me lever de toute façon.
1: C'est ça. Bon.
0: Ah, c'est cool.
1: Et Denis, rappelle-nous un petit peu, c'est quoi le Vendée Globe?
3: Alors Vendée Globe, c'est tour du monde en solitaire, sans escale, sans assistance. On part des Sables d'Olonne et on va tourner autour de l'Antarctique et puis on revient aux Sables d'Olonne.
1: Et ça dure combien de temps si tout se passe bien, en gros plus ou moins?
3: Ça dépend un peu pour qui. Moi c'était 117
0: jours. Incroyable. 117
3: jours,
0: ouais, incroyable. Et du coup, c'est quoi la journée type d'un skipper en mer?
3: Il n'y a pas de journée type. Ça change tout le temps. Il y a quatre gros piliers finalement. C'est quand même faire la météo, hein, parce que comme c'est sans assistance, on fait la météo soi-même, donc ça prend 4 à 5 jours par jour.
1: Ah oui, mais attends, comment tu fais la météo toi-même? Tu lèves le petit doigt? Comment ça marche?
3: Mais non, mais en fait, on a des connexions satellites qui sont super bonnes, donc on va chercher des fichiers météo et on travaille tout ça dans l'ordinateur.
1: Okay.
3: Puis après, il faut manœuvrer, donc changer une voile sur ces bateaux, ça prend entre 1 heure et 2 heures. Et puis après, il faut quand même dormir un peu de temps en temps et manger aussi. Donc,
1: non, mais c'est fou parce qu'on n'imagine pas, mais c'est une vraie journée de travail en fait, d'être sur le bateau comme ça et de partir à l'aventure. Et la solitude, tu la gères comment? Parce que ça ne doit pas être facile d'être tout seul sur son bateau pendant autant de temps.
3: Ben alors, c'est surtout des journées de 24 heures. Hein. Ce n'est pas des journées de 7 ou 8 ou 10 heures ou 15 heures quand on travaille beaucoup. Donc voilà, la solitude, ben finalement, ça allait parce que, comme je disais juste avant, maintenant, on a la chance d'avoir beaucoup, beaucoup de connexions satellites et donc on peut rester connecté, faire des WhatsApp, des visios, même dans les mers du Sud, même dans l'océan Pacifique, au milieu de nulle part, on arrive encore à avoir des connexions.
0: Est-ce que tu écoutais notre radio? Est-ce que tu écoutais Typique sur ton bateau?
3: Ouais, bon teaser ça.
1: Mais on a entendu dire ça.
3: Moi, j'ai plutôt les rêves de Typique à l'ancienne, hein, parce que je suis quand même déjà un vieux daron, donc c'est clair que tous les matins, je me connectais sur Typique à l'ancienne et je dansais dans le bateau et
1: oh,
3: tout.
1: J'adore.
0: Ah, c'est génial.
3: Les bons sons, tu vois, de house, de techno des années 90, 2000.
1: Ah bah, voilà. Denis, c'est quoi le son de ces années-là qui te ferait peut-être plaisir? On va peut-être essayer de te le passer ce matin.
3: Ils sont tous bons à ce moment-là. Dès qu'ils étaient un peu belges, ils étaient tous bons. Hein. Ah. Et quand même à la base de ces sons-là. Donc voilà, moi, c'est mes grandes références, mes grandes sorties de l'époque. Quoi.
1: On va essayer de t'en caler un rien que pour toi, Denis, déjà pour te féliciter parce que c'est incroyable ton parcours. Premier skipper belge quand même à avoir bouclé le Vendée Globe. Et juste pour terminer, Denis, tu as écrit un bouquin sur cette aventure, justement. Si on a envie de découvrir un peu plus, prendre le temps de bouquiner cet été, tu peux nous donner le titre?
3: Ouais, il s'appelle Inclassable. Voilà, parce que j'ai un parcours qui est un peu particulier. Et puis il y a eu toute une polémique avec le Vendée Globe, donc on a décidé d'appeler ça Inclassable.
1: D'accord.
3: Pour faire un petit coup de marketing derrière en même temps.
1: Incassable. Donc,
0: Inclassable.
1: Inclassable. Allez filer en librairie, allez vous chercher le livre de Denis. Parce que franchement, on apprend plein de bonnes choses. Moi, je l'ai à la maison. J'ai pas encore tout fini, je t'avoue, je suis à la moitié. Mais voilà, on adore. Merci beaucoup, Denis, d'être passé avec nous
3: bonne
1: ce matin.
3: D'émission.
1: C'était cool.
0: Et du coup, bonnes vacances, tu pars où?
3: Je vais à la montagne faire du vélo.
1: J'allais
0: parfait.
1: Dire, tu vas pas faire de bateau.
3: Non, on fait une pause.
0: Là, pour changer un peu du vélo. Écoute, pédale bien, mon Denis. Profite bien de tes vacances et merci de nous avoir consacré un peu de temps.
1: Salut Denis.
3: Merci à vous. Salut,
0: ciao.
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11: Allez, on va faire un point sur vos conditions de circulation. Pas grand-chose à vous signaler ce matin. Si vous êtes en route pour Bruxelles, il n'y a pas grand-chose. Pour le reste, il y a un soulèvement de chaussée quand même sur le 42 Baptiste Prume, juste à hauteur de Sarlespa. Les bandes de droite d'arrêt d'urgence sont neutralisées. Si vous allez vers l'Allemagne, et puis un autre soulèvement de chaussée, ça se passe sur la Nationale 25 Corbet en direction de Nivelles, juste à hauteur de Cours-Saint-Etienne. Le passage s'effectue uniquement via la bande d'arrêt d'urgence en direction de Nivelles. Donc là aussi, vous risquez d'être un petit peu ralenti ce matin. Courage à vous, on va se motiver avec Marguerite, ça c'est le tout nouveau qui arrive dans quelques secondes, mais avant ça, c'est Charlotte Cardin avec de Way We Touch. 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
11: On va se faire un blind test en plus.
12: Ouais, super, super simple, ça va pas être compliqué. 7h15, la voici, de Way We Touch avec Charlotte.

0: Les amis, bougez pas. Il y aura du Shaggy histoire de vous mettre un max de soleil dans la radio. C'est bien de circonstance là.
1: Lequel?
0: Le Hey Sexy Lady.
1: Ouais,
0: évidemment.
1: Ouais,
0: bon, ça. En attendant, les amis, on va jouer ensemble et on accueille ce matin Dorian. Dorian, il vient de Mons, il a 25 ans. Salut Dorian.
1: Salut Dorian, comment ça va ce matin?
2: Bonjour.
1: Et on n'est pas en congé encore, Dorian?
2: Ah non, hein.
1: Et ah non,
2: on
1: hein.
2: Travaille.
1: Ah bah ça.
0: Tu fais quoi toi dans la vie, Dorian?
2: Je suis piscinier dans le liner, soudeur.
1: Oh, toi, tu dois avoir du boulot, toi, pour le moment.
2: Ah ouais, avec la chaleur, on est très, très gâtés.
1: Ah bah, tu m'étonnes, avec la canicule, tout le monde a envie d'une petite piscine.
0: C'est le rêve, une piscine dans le jardin.
1: Ah ouais, t'imagines.
0: Ça, c'est mon rêve, mais c'est impayable.
1: Cher, hein. c'est
0: impayable.
1: En attendant, il y a une piscine gonflable, c'est bien.
0: Ouais, c'est très bien, c'est très, très bien.
1: Bon, Dorian, tu vas pouvoir gagner des cadeaux ce matin.
0: On t'emmène à Sparco, c'est plutôt sympa, une activité à faire en famille. Il va falloir reconnaître au moins 200 qu'on va te passer à l'antenne de Tipeee, ok?
1: Est-ce que t'es prêt?
2: Je suis prêt.
1: Il te faut l'artiste ou le titre et marqué 2 points. C'est parti, let's go pour le premier extrait.
0: Alors, à ton avis?
2: J'en ai aucune idée.
0: Dorian, allez, c'est artiste belge. Elle vient de le sortir, c'est tout nouveau.
1: Ah, si tu l'as pas, tu l'as
2: Angèle
1: pas.
2: Angèle?
1: Ah,
0: bah oui.
1: Ah oui,
0: c'est évidemment que c'est Angèle. Première bonne réponse, attention. On continue.
1: On t'aide pas sur le deuxième, hein. Attention.
0: Avec celui-là. Une idée, Dorian?
2: Beyoncé?
0: Non, c'est pas Beyoncé.
1: Non, c'était...
0: Katy Perry!
1: Eh oui!
0: Il a dû annuler aussi son concert à cause de la tempête.
1: Ah oui, elle a pas eu le choix.
0: Ouais.
1: Elle devait venir en Belgique, non?
0: Ouais, elle devait y être à Werther, la Werther Boutique.
1: Bah, écoute, c'est loupé pour cette fois-ci.
0: Et oui.
1: Prochaine.
0: Ah bon, on continue. Écoute, celui-là, tu dois l'avoir. Dorian, tu nous dis?
1: Tu l'as ou pas?
2: Oh, ça le matin, j'ai vraiment du mal. Hein.
1: Oh non, mais ça quand même, c'est un classique.
2: Britney Spears.
0: Voilà.
1: Tu m'as fait peur.
0: Non mais il est en décalé.
2: C'est le matin, mon cerveau il est encore endormi, je suis désolé. Hein.
1: T'inquiète pas, on est dans le même état, Dorian. Ça va aller, c'est lundi.
0: C'est normal, on est un peu en décalé parfois.
1: Ouais, on est, c'est ça. En décalage, on est à l'autre bout du monde.
0: Il faut le temps que l'info arrive au cerveau le matin.
1: Ouais.
0: Et qu'elle redescende.
2: C'est vraiment l'info, elle vient vraiment au ralenti. Hein.
1: C'est vrai.
0: On a senti.
1: Bon, Dorian, fais attention du coup, comme tu fais des piscines, tombe pas dedans, hein, sait-on jamais si t'es pas bien réveillé. Courage.
2: Non, ça va. Merci beaucoup.
0: Salut Dorian, merci d'avoir été avec nous. C'est gagné, on t'envoie tout ça. Des places pour Sparco, 4 accès pour aller profiter de Sparco en famille, en attendant.
1: Oh là là là.
0: Est-ce qu'on va pas être bien là?
1: Là, tu nous provoques.
0: Et juste derrière, Shakira.
1: Oh là là là là là.
0: Allez, montez le son, 7h24.

0: face au Sénégal, 22h.
1: Ouais,
0: on va se faire manger tout cru.
1: Ouais, c'est ce que je disais. Enfin, c'est ce que j'allais dire. Le Sénégal, ils sont quand même très très bons.
0: Hein. Bah, t'es fou, c'est les meilleurs. Enfin, bon, de. Voilà, non. Bah, c'était sympa la Coupe du Monde. Hein.
1: Ouais, c'était chouette.
0: Bah, faut peut-être y croire. On part peut-être défaitiste.
1: Non, allez, on va y croire.
0: Ils ont fait un beau match la dernière fois.
1: C'est vrai.
0: Mais c'était la Nouvelle-Zélande.
1: Ouais, mais non, mais ils se sont réveillés. Donc, non, Rudy Garcia a dit qu'il était très déçu par les supporters parce qu'on n'était pas assez derrière les Diables.
0: Ah, bah alors on va être derrière.
1: Eh ben, on va être derrière, je peux vous le dire.
0: Allez, come on,
1: mercredi, on va gagner.
0: Let's go, Belgium.
1: Arrête. Non, t'es mauvaise langue là.
0: Non.
1: Allez, arrête.
0: Mais j'essaye d'y croire, mais je. Voilà, hein. J'ai vu le Sénégal jouer, mais il joue bien.
1: Non, mais parfois, en y croyant, on peut y arriver.
0: Mais ça, c'est vrai, parce que si t'y crois pas, ça risque pas de bien fonctionner.
1: Il faut croire en ses rêves, il faut croire en ses capacités, il faut croire à ses compétences.
0: Moi, j'adore la Belgique pour ça. On est cool quand même. Hein. Tu vois, même quand on perd, on est content. Quand on gagne, on est content.
1: Ouais, aussi. Quoique les deux premiers matchs, bon, on n'a pas fait des scores incroyables.
0: Mais moi, j'aime bien l'ambiance, alors c'est pour ça que j'aimerais bien qu'on reste encore un tout petit peu plus longtemps.
1: Bah, grave. Attends, il faudrait qu'on aille en 8e. Après les 8e, c'est les quarts, c'est les demi.
0: Qu'est-ce qu'on va faire? Qu'est-ce qu'on va regarder sur le grand écran? Sinon, enfin, tu vois, il y aura plus de grand écran, c'est triste.
1: Ou ben si, il y aura encore des grands écrans pour
0: les
1: autres matchs.
0: Mais c'est pas pareil, c'est pas la même ferveur, tu vois. On ne pourra pas ressortir notre maillot. En plus, je viens d'en acheter un.
1: Attends, parce qu'il faut, qu'on parle d'un truc.
0: Quoi?
1: On t'a présenté Claude ce week-end.
0: Oh punaise, la honte, les gars, je me suis pris la honte intersidérale. Ce week-end, j'ai ma famille qui est venue manger et ma petite cousine qui était là, tout ça, machin. Puis on papote et je lui dis, ça va, tes examens, ça se passe? Elle me dit, oui, ça va, mais Claude m'aide beaucoup, donc franchement, c'est cool. Et je lui dis, ah, c'est sympa, c'est qui Claude? C'est un pote à toi? Et là, elle m'a regardée, j'ai senti le jugement suprême. Elle m'a dit, non, Claude. Elle dit, c'est Claude. Je dis, mais c'est qui Claude? Bah, c'est l'intelligence artificielle.
1: J'adore.
0: Il s'appelle Claude.
1: Quelle idée d'avoir donné le prénom Claude à une intelligence artificielle.
0: Excuse-moi, avant c'était ChatGPT, ça je comprenais bien que c'était ChatGPT. Mais là maintenant il s'appelle Claude. Ah bah ça y est, maintenant on donne des prénoms.
1: Moi, le jour où j'invente une intelligence artificielle, je vais en inventer une spéciale pour la compta et je vais l'appeler Jacqueline. Jacqueline de la compta.
0: Ah bah oui, Nicole. Hein. C'est Nicole ou Jacqueline.
1: Ou Nicole. ceci dit, moi aussi, j'ai remarqué quand même ce week-end, en fréquentant quelques jeunes, que j'étais quand même vachement à la ramasse.
0: Ah bah oui, bah regarde, moi ce week-end, attends, je me suis pris une belle claque hein. Et alors elle m'a jugée, après elle t'inquiète hein, toute la journée, ah oui. Barbecue, elle m'a pas lâché avec ça.
1: Est-ce que vous aussi vous vous sentez parfois largué avec certaines choses, avec la technologie, certaines expressions?
0: Ah oui hein. Il y a des trucs comme ça qui te lâchent. Moi, je
1: comprends pas.
0: Ah, c'est comme le truc 6-7, là, le machin. Là,
1: Ah non, mais 6-7, ça vient d'une trend. Hein.
0: Oui, bah oui, excuse-moi. Hein, je comprends pas comment. À quel moment faut le placer, le 6-7?
1: Ça, je sais pas.
0: C'est quand tu dis 69. Quand il y a 69 dans la phrase, je crois.
1: Ah ouais?
0: Bah, quand il y a un 6 et un 9, tu dis 6-7. Je crois que c'est ça, non?
1: 6-7, c'est 67.
0: Non, ça n'a pas l'air d'être ça. On va arrêter d'essayer de toute façon de voilà hein bon.
1: J'imagine Audrey.
0: Oh je sais pas moi.
1: Avec Nico.
0: Je suis rire.
1: Le soir.
0: 6-7.
1: Hey Nico. 6-7.
0: Ah là je peux le placer. Ah là ça marche ou pas? On a le droit non? C'est dans n'importe quel moment et.
1: Imagine elle est en train de faire un moment qu'elle a avec Nico et hey Nico 6-7.
0: Et si tu veux rester dans le coup c'est à tout moment.
1: Oui.
0: Donc voilà. Bon, bah dites-nous vous, s'il y a aussi des moments comme ça, vous vous sentez un petit peu à la ramasse. 0471 200 300, vous viendrez faire de la radio un petit peu avec nous ce matin.
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0: Il y a quelques instants, on parlait de cette fameuse expression, notamment 6-7. Alors, la définition par Claude. Claude, c'est l'IA.
1: C'est l'IA qui s'appelle Claude maintenant.
0: Claude dit le phénomène 6-7 est une trend virale et même absurde, très populaire chez les adolescents de la génération alpha, issue de la culture TikTok. C'est un cri de ralliement.
1: Un cri de ralliement pour faire quoi?
0: Donc en gros, tu sors, tu rencontres.
1: Tu cries 6-7 et puis quoi?
0: Et les autres, ils te répondent 6-7.
1: Ah d'accord, c'est juste ça.
0: Voilà. Et ben. Il faut faire le geste.
1: Non mais nous, on avait quand même des trucs un peu plus poussés quand même, non? Genre.
0: Genre?
1: Genre, on n'en avait pas en fait. Attends, je suis en train de réfléchir. On faisait pas des trucs plus malins, nous? Attends, vas-y, défends-nous un peu.
0: Non.
1: Mais on n'avait pas, nous, des délires comme ça, si? On ben avait non, des on était... trends chelous, bizarres.
0: On était jeunes, on était biais aussi.
1: Si, on faisait Wazard. Si,
0: ah oui! Ah, ouais. Et tu trouves que c'est plus intelligent, toi?
1: Wazard. Oh, tu te souviens de la pub? Ah, ça me faisait marrer, moi, j'adorais ça. Wazard.
0: Elle est chez elle, elle est à la maison. Elle est tranquille. Hein.
1: Ça te faisait pas marrer, toi? Bon, allez, on va écouter Bad Bunny avec son t-shirt dans un instant. Henri Péver aussi qui va arriver côté belge.
0: Wazard.
2: Tout le monde en parle. Tout le monde en parle, allez.
3: Tout le monde en parle dans la région, Macamana.
4: Tout le monde en parle.
0: Bon, il y a des bonnes nouvelles. Si vous n'avez pas suivi l'actu, on fait une petite mise à jour là dans le réveil de Typique. Et tout le monde parle en ce moment du retour de ce film culte.
1: Attention, on va vous mettre dans l'ambiance. Projet Blair Witch, qui fait son grand retour, qui était sorti dans les années 90, limite 2000. C'était en 99. C'était un des films d'horreur qui faisait flipper dans ces années-là. Enfin, toute notre génération a été un peu traumatisée. C'était l'histoire de trois jeunes qui partaient enquêter dans une forêt du Maryland sur la légende de la sorcière de Blair. Et puis, ils disparaissaient mystérieusement. On retrouvait une caméra amateur disparition. Et alors, ce qui avait fait un peu l'originalité du film, c'est que tu voyais les rushs en fait de la caméra, ce qu'ils avaient filmé.
0: Et là, dans les rushs, il se passait plein de trucs bizarres.
1: Évidemment. Bah oui, il y avait... On n'en dira pas plus, mais deux, trois petits trucs qui pouvaient te surprendre à un moment donné.
0: Bah, à fond.
1: Ça avait cartonné.
0: Tu regardais en fait leur périple sur la caméra et puis tout d'un coup, tu avais des choses effrayantes qui se passaient. Pour rappel, Blair Witch avait donné naissance à une suite aussi, c'était en 2000. C'était le livre des ombres, Blair Witch 2, qui n'a vraiment pas rencontré le même succès que le premier. Il y a eu un remake en 2016 aussi.
1: Ils ont tenté deux, trois trucs. Bon, bah là, c'est deux acteurs du film original qui sont à la production, à côté des créateurs historiques. Donc, c'est quand même du lourd.
0: Ouais, la grosse équipe est là, quoi.
1: Après, en termes d'histoire, ils ont promis que ça allait être une nouvelle vision qui permettra de faire redécouvrir un petit peu ce classique de l'horreur à une nouvelle génération.
0: Ouais, et en même temps, alors j'espère qu'ils vont moderniser, mais en même temps, ils en ont fait deux après, qui n'ont pas forcément fonctionné, ils n'ont pas retenu la leçon.
1: Je me demande s'ils vont retourner autour des rushs de caméra ou s'ils vont proposer autre chose.
0: Mon avis, ça va être un truc lié au live sur les réseaux sociaux. Ça va être toujours de la vidéo, mais plus 2026, quoi.
1: C'est prévu pour le 24 septembre 2027, la sortie du film.
0: Oui, donc il va falloir attendre un tout petit peu quand même.
1: Il n'y a pas un film d'horreur comme ça que tu voudrais faire découvrir à la nouvelle génération, tu sais, un film qu'on avait nous, qui n'ont pas connu.
0: Alors. Moi, si je dois faire découvrir un film, c'est Saw, les Saw.
1: Ah, c'est quoi encore l'histoire des Saw?
0: C'est à chaque fois des trucs hyper trash. Il y avait des tronçonneuses, c'était hyper gore comme
1: film
0: d'horreur.
1: C'était quel film d'horreur où il devait réaliser un défi pour s'en sortir, sinon, quick. Tu te souviens? Genre, tu dois te clouer un... Bon, il y a des enfants dans la voiture, mais bon, bref, je ne sais plus comment ça s'appelle.
0: Je me demande si dans les Saw...
1: Tu dois te couper un doigt pour sortir, tu te souviens, ce genre de truc un peu glauque. Et alors, moi, il y a un film d'horreur.
0: Chucky, ça.
1: Ouais, la poupée Chucky, ouais.
0: Ça, moi, je déteste les films d'horreur.
1: Tu sais que Chucky, la poupée, j'étais tombée amoureuse d'elle quand j'étais petite.
0: Pardon?
1: Je te jure, j'adorais Chucky.
0: Mais déjà, t'avais quel âge?
1: J'avais 7 ans, un truc comme ça.
0: Déjà, à 7 ans, t'étais une véritable psychopathe.
1: Et on m'avait offert la poupée Chucky et elle était sur mon lit. Je l'adorais. C'était ma meilleure amie, Chucky.
0: Vous comprenez un tout petit peu mieux l'état d'Audrey aujourd'hui en 2026.
1: J'avais pas peur d'elle. Et alors, il y avait un autre film d'horreur, mais plus moyen de retomber sur le titre. On en parlait avec l'équipe.
0: Vous allez peut-être pouvoir dire.
1: Ça m'énerve parce que j'ai cherché.
0: C'est quoi l'histoire?
1: C'était l'histoire de... En fait, il y avait les péchés capitaux dans une maison. Et les péchés capitaux étaient enfermés dans une pièce à chaque fois. Donc t'avais la gourmandise, mais c'était un monstre dedans. T'avais, tu vois, plusieurs péchés capitaux comme ça.
0: L'avarice.
1: Ouais, tu vois. Et à chaque fois, il se passait quelque chose en fonction du péché. Mais on ne se souvient pas du titre. C'était vraiment dans les années 90 que ce film-là.
0: Si vous avez une idée, dites-le nous. 0471-203-300. Audrey vous paye le cadeau.
1: Oui, je vous file un cadeau aussi. Parce que je vous jure que depuis hier, je cherche. Donc honnêtement, si vous l'avez, ça me fera plaisir. Un petit WhatsApp si c'est le cas. Et en attendant, un petit Bad Bunny aussi, s'il vous plaît.
0: Mais évidemment, DTMF, c'est tout de suite à 7h46 dans le réveil de Typique. Oh.

0: Restez là les amis, dans quelques instants, on vous offre encore des très beaux cadeaux. On va jouer ensemble au Mentaliste et nous on va vous emmener chez Aqualodge en fin de semaine. Celui qui aura marqué le plus de points au Mentaliste repartira avec son séjour à Aqualodge près de Maretsu.
1: Attends, c'est magnifique ça en plus comme endroit, hein. Vraiment pour vous et la personne de votre choix. Donc si vous voulez jouer avec nous au Mentaliste, il suffira de se connecter avec mon cerveau. On essaiera d'avoir des mots en commun. Bon, pour un lundi matin, il y a peut-être moyen que ce soit encore plus facile que les autres jours. Donc allez-y, inscrivez-vous.
0: Oui, vous pouvez vous inscrire pour avoir ces accès à Aqualodge. Vous envoyez détente, détente par SMS au 6005 et on jouera ensemble dans les prochaines minutes.
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0: En attendant, il y a pas mal de choses à vous signaler. Sur la E40 venant de Liège depuis Everlay, vous perdez 10 minutes pour accéder à Bruxelles. Sur la E40 venant de Gand depuis Alost, là aussi 10 minutes de perdu. Et puis pareil, sur la E429 qui vient de Tubize sur le ring de Bruxelles, ça bouchonne, 20 minutes de perdu entre Grand Bigard et Woluwe-Saint-Etienne et 10 minutes entre Ytres et Woluwe-Saint-Etienne.
1: On parlait des films d'horreur là, tu sais, tout à l'heure, avec un film, je me souviens plus du titre, je vous dis qu'il y avait des fantômes avec les péchés capitaux, etc. Ouais. On nous parle beaucoup de Seven, tu sais, avec Brad Pitt. Mais par contre, j'ai été voir, c'est pas celui-là, c'est un autre. C'est 13 fantômes.
0: Ah ben voilà, vous nous avez aidé à le retrouver.
1: Franchement, merci Agnès, merci Jean-Philippe, Cindy aussi qui avait trouvé parce que j'avais complètement oublié. Donc ça peut peut-être l'occasion de se faire un petit peu peur avec un de ces films des années 90.
0: C'est ce que tu vas regarder ce soir. Quoi.
1: Ouais, je vais peut-être me chauffer pour le regarder, tiens.
0: La suite du son, c'est maintenant Jordyn Sparks. Et puis là, surtout, c'est l'artiste belge qui cartonne en ce moment avec Chaussures Roses, c'est Teddy Bear.

0: Audrey est en train de se souvenir de ses bons moments passés sur cette chanson avec Jordyn Sparks. Apparemment, il s'est passé des choses sur le parking de Ville 2 à Charleroi.
1: Mais non, mais qu'est-ce que tu racontes? Arrête de balancer ça comme ça, toi. Non, je disais juste que c'était la chanson qu'on écoutait en pensant à nos crushs, tu vois, quand on était plus jeunes. T'avais pas des chansons comme ça où t'étais en déprime avec la pluie qui coulait? Mais un peu plus fort, deux secondes.
0: Voilà, voilà.
1: Et tu rêvais qu'il quitte sa copine pour sortir avec toi. C'était le plus beau gosse de la ville. Et il te regardait même pas. Nul, nul, nul.
0: Ça continue en musique, les amis.
1: Attends.
0: Justement,
1: tu vas pas me faire croire qu'il n'y a pas genre une nana que tu rêvais qu'elle te regarde ne fût-ce qu'à, tu vois, une demi-seconde et qu'elle l'a jamais fait.
0: Évidemment que oui.
1: Ah oui, voilà, on a tous eu ce genre
0: ici,
1: de crush.
0: Ici, Théodora dans quelques instants. Rosalia. Et puis, attention, le dernier Tovelo et Stromae. Bien sûr que ça m'est arrivé, hein, Audrey.
1: Elle t'a pas regardé non plus?
0: Bah non, mais en même temps, quand j'étais ado, j'étais pas.
1: Mais est-ce que t'as envoyé les bons signaux? Parce que parfois, c'est ça aussi le problème.
0: Mais j'aurais pu envoyer les bons signaux en même temps, vu ma tête à cet âge-là. À 14-15 ans, j'avais plein de boutons partout.
1: Ouais, ça pouvait pas marcher.
0: J'ai vraiment une période de physique ingrat.
1: Moi, je te jure, j'étais amoureuse d'un gars, vraiment, littéralement amoureuse. Et j'étais à deux doigts. Je croyais que c'était moi qui l'allais choisir. Et ben non, il a choisi Emma, je me souviens. Grosse conne, va. Pardon.
2: Elle est en roue libre.
1: Pardon, ça devait sortir un jour. Et c'est sorti aujourd'hui, des années plus tard. Fait du bien quand même, hein. 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
0: Bon ben, du coup,
1: un peu de sérieux,
0: l'essentiel de l'actu avec Anthony Cujas, c'est maintenant.
3: Bonjour Gaëtan, bonjour Audrey. Et la Belgique, toujours sous la pression de la chaleur, moins que les derniers jours, c'est vrai, mais toujours quand même. Du côté des littorales, par contre, ça va, il fait un peu plus frais. L'IRM place l'ensemble du pays en avertissement jaune. Un chiffre aussi, hein, pour toujours parler de ces précipitations et de cette chaleur, pour prendre la mesure de l'intensité des orages, hein, du week-end dernier. La zone de secours Hainaut-Centre a reçu 800 demandes d'intervention, soit une demande toutes les deux minutes. Près de 9000 invités, c'était hier soir au parc du Cinquantenaire à Bruxelles pour célébrer avec quelques jours d'avance les 250 ans de l'indépendance des États-Unis. Plusieurs ministres étaient présents, dont Bart De Wever, le Premier ministre, le secrétaire général de l'OTAN, Mark Rutte, et la présidente du Parlement européen. Le spectacle de drones et de feux d'artifice ont ponctué la fête. Une fête décriée par certains qui dénoncent quand même une privatisation du cinquantenaire. 4 jours après le tremblement de terre au Venezuela, un père et son fils ont été sortis des décombres hier soir par les sauveteurs américains et français. Une belle histoire, mais évidemment rare, hein, l'espoir de retrouver d'autres survivants deviennent infimes. Les Nations Unies estiment que 50 000 disparus sont pour l'instant disparus. Hein. 50 000 personnes sont disparues. Selon le bilan officiel, actuellement, il y a 1450 morts. Et puis, on va parler de sport. Perdu Gaëtan. Le premier pays qualifié pour les huitièmes de finale, c'est le Canada. Pour les huitièmes de finale de la Coupe du Monde, donc, le Canada a battu l'Afrique du Sud 1-0. La suite pour les 16e de finale, eh bien, ce sera le Pays-Bas contre le Maroc, ce sera la nuit prochaine. Il y aura aussi Brésil-Japon, et puis à 20h30, on attend l'Allemagne face au Paraguay.
1: Merci beaucoup, Anthony.
3: 50 000 disparus qui ont disparu. Voilà.
1: On te retrouvera dans une heure, on refera un point sur l'actualité tout à l'heure.
0: Bon, sinon, du côté de la météo ce matin, il y a quand même pas mal de pluie un peu partout, ça fait du bien. Ça se rafraîchit du coup, 22 degrés ce matin. Et puis cet après-midi, alors là, ça va un tout petit peu plus monter, jusqu'à 28 degrés.
1: Ouh.
0: Il y aura du soleil, donc on va pouvoir profiter de cette magnifique journée.
1: Et si vous envisagez déjà peut-être des petites vacances, eh ben, on a des bons plans qui arrivent là dans un instant, notamment pour des voyages en train, avec des petites astuces pour faire des économies.
0: Ah, j'en ai fait, moi.
1: Ah ouais, il y a moyen de faire des voyages incroyables au départ de la Belgique, on vous fera la liste tout à l'heure.
0: D'ici, c'est Théodora, c'est maintenant ça vous accompagne avec Mélodrama.
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0: Dans quelques instants, ça continue en musique. On va vous faire plaisir là ce matin.
1: Ouais, on va se faire un petit Rosalía parce qu'il y a du soleil aujourd'hui. C'est Bezo.
0: Bezo.
1: Bezo, un bezo à tout le monde.
0: Ah, bezo à tout le monde. Bon, sinon, on va parler des vacances.
1: Et on va surtout arrêter cet accent tout de suite. Merci.
0: Mais si, ça nous fait voyager, genre en Espagne par exemple.
1: Par exemple, c'est vrai. Et alors, je sais pas, toi, t'as tendance à partir comment? Plutôt en voiture?
0: Moi, ça dépend. Parfois camping-car, parfois voiture, parfois avion. Et j'ai kiffé les voyages que j'ai fait en train.
1: Ouais.
0: Moi, avec mes parents, je faisais souvent Bruxelles-Varsovie en train nuit.
1: Ah, c'est sympa ça.
0: J'adorais ça quand j'étais petit.
1: Et donc, t'avais un lit dedans?
0: Ouais, un lit, une chambre quand même.
1: Mon Dieu, dis ma Seb, c'est vrai que c'est des super souvenirs, ouais. Les voyages en train. Et justement, pour ceux qui voudraient une alternative et faire un chouette voyage en train, sachez qu'avec interrail.com, il y a plein de chouettes petites astuces justement, parce qu'avec un seul pass on peut découvrir presque toute l'Europe. Donc en fonction de là où vous voulez voyager, si vous voulez faire un pays ou si vous voulez en voir plusieurs, par exemple j'ai vu qu'il y avait un pass de 5 jours, c'est 5 voyages en fait que tu peux placer sur un mois pour 240 €. Donc
0: ça
1: si
0: va,
1: tu veux te faire
0: cool.
1: 4 ou 6 destinations, franchement c'est juste l'idéal. Et puis tu as aussi sur le site Interrail des itinéraires qui sont suggérés si tu n'as pas d'inspiration, ouais. Par exemple tu peux découvrir la Méditerranée en 16 jours. T'en as un autre, j'ai vu, c'est faire un trip dans les 5 plus belles destinations de Norvège en 7 jours.
0: Oh, ça, en train?
1: En train.
0: Oh, la Norvège en train, ça doit être dingue. Ça.
1: Et alors, en dehors de ça, de ce concept-là, il faut savoir qu'il y a plein de trains de nuit, t'en parlais justement,
0: ouais.
1: Qui partent de la Belgique et au réveil, tu te retrouves dans un autre pays. Par exemple, tu peux partir de la Belgique et te réveiller à Vienne, en Autriche, à Munich, en Allemagne, à Prague, en République tchèque, à Berlin, en Allemagne toujours, et puis à Venise, Milan aussi, pour l'Italie, il y a des liaisons saisonnières, ouais. Pendant l'été.
0: C'est surtout pendant l'été, effectivement. Ouais. Et donc là, il y a moyen déjà, si tu vas jusqu'en Italie, de l'Italie, tu peux reprendre un train pour descendre encore plus bas.
1: Tu peux vraiment t'amuser à vraiment partir à l'aventure si vous avez un petit peu de temps. Et c'est quand même moins cher que...
0: Moi, j'ai des potes qui font souvent Bruxelles-Paris,
1: ouais.
0: Paris-Barcelone.
1: Ah bah, c'est génial.
0: C'est génial. Il y a un TGV qui fait Paris-Barcelone.
1: C'est vrai que le train, c'est plus sympa parce que tu vois les paysages. Moi, je me souviens, j'avais pris le train de nuit en Thaïlande pour rejoindre le nord au sud.
0: Ça doit être génial aussi.
1: Bah, t'as plein de destinations. Enfin, tu vois plein de paysages. Et alors, tu fais des... Je sais pas, le train, ça te permet de faire des rencontres. De
0: oui,
1: papoter.
0: Bah, c'est ça.
1: J'avais une famille à côté qui joue aux cartes, mais j'ai joué aux cartes avec eux.
0: Ah bah, tu sais,
1: c'est sympa.
0: Je te parlais de la liaison Bruxelles-Varsovie que je faisais avec mes parents. C'est là où j'ai rencontré une de mes meilleures potes qui s'appelle Monica.
1: Ah.
0: On s'est rencontrés dans ce train et on ne s'est plus jamais quittés.
1: Oh, ça c'est mignon.
0: Ouais.
1: Les voyages en train, c'est romantique en plus. Donc,
0: ouais, c'est vrai
1: pourquoi
0: ça.
1: Pourquoi pas envisager le train? Dites-moi un petit peu, c'est quoi vos plans de vacances là pour cet été? 0471-200-300. Vous connaissez le numéro maintenant si vous voulez papoter avec nous.
0: En attendant, on vous emmène du côté de Aqua Lodge. Aqua Lodge, c'est juste magnifique. Ça se trouve dans la région de Maretsu. 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
1: 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Vous avez une jolie terrasse, comme ça vous pouvez vous poser, prendre le petit déjeuner comme ça face au lac. 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Il y a un petit feu si vous voulez vous faire un petit feu le soir, des bougies. Enfin, c'est vraiment hyper mignon Aqua Lodge. Hein.
0: Ouais, celui qui marquera le plus de points cette semaine au mentaliste, il va falloir se connecter avec le cerveau d'Audrey. Celui qui marquera le plus de points repartira cette semaine avec

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0: La suite de la musique ce matin sur Tipeee, c'est avec Sienna Spirou que ça se passe, c'est Material Lover qui arrive dans quelques secondes.
1: Et puis tout de suite on accueille Alex. Alex, il est comptable. Salut Alex.
0: Salut Alex.
2: Salut Audrey, salut Gaëtan.
0: Tu dois être en plein dans les bilans là, de société, tout ça, tout ça.
2: Pas encore, non.
0: Non, ah, là, ça va.
2: C'est esprit vacances là, ouais. Là,
0: ah,
2: là, je vais déposer ma remorque moto.
0: Ah, ben ta remorque moto, c'est un copain de Gaëtan.
1: Oh, trop bien. Tu roules avec quoi?
2: Avec une moto.
1: Une quoi?
2: Une moto Guzzi.
1: Ah, moto Guzzi. Oh, elles sont belles.
0: C'est bien ça. J'y connais rien, moi.
1: Elles ont un look très, très rétro. Moi, j'aime beaucoup.
0: Ah, ouais, bah voilà.
2: Ouais.
1: C'est très, très beau. Canon Alex, attention, on va jouer ensemble au Mentaliste.
3: Le Mentaliste.
1: Yes, tu vas tenter de te connecter avec le cerveau d'Audrey. Audrey va sortir de cette pièce.
0: Allez,
1: je vais te donner. Allez, tout de suite. Prends-toi un petit café, tranquillou. En attendant, moi, je vais te donner des mots. Il va falloir essayer de trouver d'autres mots qui s'y rapportent. Il faudrait essayer d'avoir un maximum de réponses en commun avec Audrey.
2: Ok.
1: Ok. Allez, on est parti. On est en pleine période. C'est les examens. Et donc, examen, à ton avis.
2: Examen, école.
1: École. Ouais, c'est pas mal, ça. C'est pas mal du tout. Orage. Qu'est-ce qu'il y a quand il y en a un orage?
2: De l'eau.
1: Ouais.
2: Des éclairs.
1: Moi, je mettrais éclair aussi. Je pense qu'elle l'aura peut-être. Bateau.
2: De l'eau.
1: De l'eau. Canicule. De l'eau.
2: canicule.
1: Qu'est-ce qui apporte la canicule?
2: Beaucoup de soleil, ouais.
1: Ah
2: bien,
1: bah,
2: bien,
1: ouais. Soleil. Bon, je suis pas sûr qu'elle l'aura. Bronzage. Soleil.
2: vacances.
1: C'est pas mal. Ah bah parfait. Ouh, elle peut s'en mêler les pinceaux là, Audrey. Audrey, tu peux revenir. Viens, hop. Audrey rentre dans ce studio, la porte s'ouvre. Et donc, je vais lui donner les mêmes mots que toi. Il va falloir essayer d'avoir un max de réponses en commun. Si je te dis.
2: Sur toi, Audrey.
0: Ah bah attends, vas-y, on va essayer, vas-y.
1: Si je te dis examen.
0: Examen. École.
1: Très bonne réponse.
0: Ouais, cool.
1: Première bonne réponse.
0: One point.
1: Orage.
0: Pluie.
1: Non.
0: Il a dit quoi?
1: Éclair.
0: Ah oui, zut.
1: C'était pas mal. Bateau.
0: Bateau. Attends, bateau. Oh. Mer.
1: Presque, c'était eau.
0: Oh, c'est pareil, hein.
1: Non.
2: Horaire.
1: Bah non, je peux pas.
0: Oui.
1: Non, je peux pas. C'est... Attends, il y a l'huissier de justice qui est là derrière.
0: C'est difficile en affaire. Hein.
1: Canicule.
0: Canicule,
1: allez.
0: Soleil.
1: Bah oui.
0: Ouais.
1: Ah. Deuxième bonne réponse.
0: Deux.
1: Bronzage.
0: Bronzage, crème solaire.
1: Non, il avait dit vacances. Deux bons points pour notre ami Alex. C'est pas mal du tout. Donc on va voir si tu auras le plus de points à la fin de la semaine. Si tu as le plus de points à la fin de la semaine, on te rappelle vendredi, ok?
2: Allez, nickel.
1: Allez, Alex, courage avec les chiffres,
0: ouais.
1: Courage avec ta remorque moto et tu vas sortir prochainement en moto là ou pas?
2: Ah ouais, je me dépêche de l'immatriculer et je vais rouler. Ouais.
1: Ah bah écoute,
2: un peu du soleil.
1: T'es de quelle région toi, Alex?
2: De Mons.
1: De Mons, écoute, si on se retrouve un jour à Mons, on ira rouler ensemble.
0: Ah bah, profite bien de la moto, on te fait des bisous. Et pour ceux qui voudraient essayer de battre le score, vous pouvez déjà vous inscrire maintenant puisqu'on va jouer toute la semaine. On verra vendredi qui va mettre le plus de points.
1: Vous envoyez le code détente 6005. Bisous Alex, à très très vite.
0: Salut Alex.
2: Salut.
1: Salut. En attendant, on vous accompagne avec Sienna Spyro, Material Lover.

0: Un petit Eminem, ça vous dit?
1: Oh oui.
0: Ah ouais, ça on kiffe à chaque fois. Excusez-nous. C'est lundi.
1: On aurait dit une version chinoise.
0: Non, mais moi, le problème, c'est que je me fais fort influencer par ma collègue.
1: Parce que ça va être de ma faute en plus.
0: Mais franchement,
1: tu sais que. Non, menteur, attends.
0: Si.
1: Non, bah non, parce que samedi, on était en direct d'une ferme à Cours-Saint-Étienne.
0: Ah bah là aussi, je t'ai suivi.
1: Non, c'était à Braine-le-Comte.
0: Qu'êtes-vous ?
1: On a vu des auditeurs qui sont venus nous voir et qui ont dit: oh là là, Audrey, hein, ça doit pas être facile avec Gaëtan tous les matins.
0: Ils m'ont dit ça à moi,
1: non,
0: sur Audrey.
1: Ils m'ont dit ça à moi. Ah ouais, alors ils nous ont dit à tous les deux.
0: Ça doit pas être facile, hein. Non. Ceci dit, vous avez été nombreux à venir nous voir et ça
1: fait vraiment plaisir.
0: Et a bien aimé notre petit duo de copains ici sur Tipeee.
1: Oh bah nous, si ça vous plaît, voilà, ça nous fait plaisir. Hein,
0: ah bah,
1: c'est un peu le but, hein. C'est votre émission, c'est chez vous ici, hein. Donc
0: ouais.
1: Venez.
0: C'est vous qui décidez. Si
1: vous
0: voulez,
1: vous voyez de la lumière, vous rentrez. C'est, voilà.
0: Et si vous voulez qu'on parte, genre définitivement, vous pouvez le dire aussi.
1: Non. J'ai des factures à payer.
0: Ah, moi aussi. C'est vrai que la dernière fois, elle m'a dit: oh, je m'achèterais bien ça.
1: J'ai plus de sous.
0: Je m'achèterais bien ça. Et puis je lui dis: Audrey, tu viens de me dire que tu n'avais plus de sous.
1: J'ai plus un bac.
0: Ah oui, c'est vrai, c'est peut-être un détail.
1: Je viens de rénover une maison, j'ai plus de sous. Y a plus de sous. On mange des pâtes, tout va bien. Même
0: et c'est
1: si
0: les vacances
1: on est
0: qui arrivent.
1: En canicule, on mange des pâtes.
0: Et oui. Mais tu peux faire des pâtes froides, hein.
1: Mais c'est ça la vie d'adulte. T'as plus de sous. T'as plus de sous pour faire que des trucs sympas. C'est plus sympa quand t'as...
0: Est-ce que vraiment je dois te plaindre ?
1: T'as pas de responsabilité. Hein. C'était quand même plus sympa quand t'étais ado. Hein.
0: Ah, ça c'est clair.
1: C'est plus facile. Hein,
0: t'allais demander 100 francs à papa.
1: Et il donnait. Hein.
0: Ah, ça c'est sûr.
1: Maman, elle donnait pas, mais papa, il donnait.
0: Moi aussi. Ouais, c'est mon père qui casquait à chaque
1: c'est
0: fois.
1: Les mamans, les radines en fait.
0: Bah, les mamans sont là pour parfois mettre un peu l'église au milieu du village et faire l'équilibre.
1: C'est vrai, qu'est-ce qu'on ferait sans nos mamans qui mettent le cadre,
0: ouais.
1: Hein, c'est vrai, hein.
0: Le cadre photo.
1: Mais souvent, allez, chez toi, c'était pas ta maman qui tenait un peu plus les rênes?
0: Si, ma mère, c'était la chef. Hein.
1: Ah, mon papa, moi aussi, c'est ma maman la chef.
0: Moi,
1: et
0: ma
1: mon
0: maman,
1: papa avait un petit droit de quelque chose, vite fait, quoi. Mais,
0: Ma maman, elle devait valider toutes les factures, toutes les dépenses, tout.
1: Et à la maison, c'est qui le chef, alors, maintenant?
0: Ici? À la maison, là,
1: non,
0: chez moi?
1: Non, ici, on sait que c'est moi, mais non. Non, mais chez toi.
0: Ah, c'est moi, évidemment.
1: C'est toi?
0: Bah oui.
1: C'est pas ta chérie?
0: Non.
1: Si, moi, je pense.
0: Non.
1: Je pense qu'on a quand même une influence sur vous.
0: Tu sais quoi? On est tous les deux les chefs. Voilà.
1: Mais en vrai,
0: allez,
1: on veut la vérité.
0: Allez. Sinon, il y a ce fameux chiffre mystère.
1: T'as été sauvé par le gong, comme on dit. Bon, les chiffres mystères, pour ceux qui découvrent l'émission, on pose une question et vous devez trouver la réponse. Voici la question de ce matin. En Belgique, on le fait entre 27 et 32 ans. Qu'est-ce qu'on fait?
0: On le fait, on s'en fout de tout.
1: On s'en fout de quoi? On abandonne
0: entre 27 et 32 ans, franchement.
1: On change de carrière.
0: Tu t'en fais pas. C'est vrai.
1: On démissionne.
0: Changer de carrière.
1: Bah 27, généralement, c'est là où tu commences un peu ta carrière, après les études.
0: T'as peut-être testé des trucs avant. Et puis là, tu veux changer pour quelque chose de plus stable, de plus fixe.
1: Alors, c'est pas ça, c'est autre chose, à votre avis. En Belgique, on le fait entre 27 et 32 ans. C'est bien précis, hein. 27 et 32, si vous avez des idées, allez-y via le WhatsApp, on verra si quelqu'un trouve la réponse. 0471 200 300.
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0: Quelques emboutes pour arriver dans Bruxelles via la E411 venant de Namur. 15 minutes de perdu. Pareil sur la E40 qui vient de Liège. 10 minutes de perdu sur la E40, celle qui vient de Gand, depuis la mer, depuis Alost. Vous perdez 10 minutes sur la E429 depuis Tubize. Et puis sur le ring de Bruxelles, entre Grand Bigard et Woluwe-Saint-Etienne, il y a 20 minutes de perdu. Entre Ittre et Woluwe-Saint-Etienne, il y a 10 minutes de perdu. Et il y a eu un accident sur ce fameux ring de Bruxelles. Bruxelles-Zaventem Grand Bigard, au kilomètre 45,7 à hauteur de Jette. Ça se passe sur la bande du milieu qui est neutralisée en direction de Grand Bigard. Vous perdez une vingtaine de minutes à cause de l'accident. Voici Eminem, tout de suite, sur Tipeee.

0: crois qu'elle veut que tu le dises.
1: Bah oui, mais moi j'adore. Hein. Franchement, c'est un gros crush pour le nouveau son d'Angèle, moi, perso. Mais
0: Moi, un peu moins.
1: Ouais, je suis moins fan, mais j'attends de voir le reste de l'album
0: aussi,
1: avec impatience.
0: Parce qu'il est un peu électro, donc j'ai hâte aussi. Miley Cyrus, dans quelques instants, ce sera Malibu. En attendant, 8h41, vous êtes nombreux à tenter de répondre à cette question.
1: Bon, alors en Belgique, on le fait entre 27 et 32 ans, votre avis quoi?
0: Alors, on a Cécile qui est avec nous au téléphone. Salut Cécile!
1: Coucou!
2: Salut, bonjour!
0: Comment ça va Cécile ce matin?
2: Ça va très bien, il fait moins chaud, c'est parfait.
1: Ah, c'est vrai, cette petite fraîcheur là, même la petite pluie du matin, on était contents.
0: À fond.
2: Ouais,
0: tu penses à quoi toi Cécile pour la petite réponse?
2: Alors moi je pense au bébé.
0: Ah, faire un bébé.
1: Le premier bébé serait entre 27 et 32 ans.
0: Ouais, est-ce c'est vrai que c'est pas faux.
1: Est-ce que tu as des enfants?
2: Oui, j'ai une fille que j'ai eue à 32 ans.
1: Ah, voilà. Donc,
2: et qui aura 18 ans cette année.
1: Oh, waouh, déjà 18 ans, mon Dieu, tu vas faire une grosse teuf, non?
2: Ouais, on va faire une fête. Oui, en plus, moi j'ai 50 ans cette année aussi.
1: Ouh,
2: donc oui.
1: Ouh là là, la maman et la fille qui fêtent toutes les deux un cap.
0: Les 18 ans, ça fait souvent très très mal. Mon filleul va fêter ses 18 ans aussi, ça me fait très très mal.
1: Ah oui, c'est vrai ça va aller. Non, c'est bien, t'as un alibi pour faire la fête.
0: C'est pas faux.
1: Mais oui, c'est pratique. Alors, ce n'est pas le fait de faire un bébé entre 27 ans. Non, et 32.
0: Alors,
1: par contre,
0: il y en a d'autres qui envoient plein de messages concernant peut-être l'achat d'une maison.
1: Ouais, exactement. En fait, c'est l'âge du premier achat immobilier. Donc l'âge se situe généralement entre 27 et 32 ans. Alors en Wallonie, on achète un tout petit peu plus jeune. Pourquoi? Parce que ça coûte moins cher.
0: C'est vrai, ça coûte moins cher en Wallonie.
1: Bah oui, les prix, si tu achètes à Bruxelles, c'est beaucoup plus cher. Donc tu sais pas comme ça te faire plaisir. Et en plus de ça, à Bruxelles, souvent, le premier achat, c'est un appartement.
0: Oui.
1: Tu peux pas te permettre d'acheter une maison.
0: Ouais, une maison à Bruxelles, c'est entre 600 800 000 euros en général.
1: Et alors, il y a une petite chose qui a changé comparé à il y a quelques années, c'est que 54% des crédits hypothécaires pour un premier achat concernent maintenant des personnes seules.
0: Ah.
1: Donc on a tendance à acheter seul le premier achat.
0: Mais c'est peut-être pour
1: qu'avant
0: ça
1: on se mettait à plusieurs.
0: Ouais, mais c'est peut-être pour ça qu'on achète de plus en plus tard, parce que acheter seul, c'est avec un apport comme ça, c'est pas évident. Hein.
1: C'est vrai que l'apport, ça peut être assez élevé. Toi, t'as dû donner beaucoup pour ta maison.
0: Moi, j'ai mis avec les travaux, les frais de notaire, j'ai mis 120 000 euros que j'avais économisé depuis tout jeune, depuis mes premiers jobs étudiants. Moi, j'ai mis de côté.
1: Ça c'est bien, ça c'est le bon réflexe. Moi, j'avais que dalle. Moi, j'ai tout dépensé dans les soirées.
0: J'ai dépensé dans les soirées aussi. Je me suis réveillé un peu tard et pendant 10 ans, j'ai mis de côté. J'ai travaillé 15 heures par jour.
1: Ouais, moi, j'ai rien mis de côté. Cécile, tu mets de côté, toi?
2: Oui, moi, je mets de côté, oui.
1: C'est quoi tous ces gens parfaits, là? Vous m'angoissez.
0: Ça, c'est le gros souci d'Audrey aussi.
1: J'ai pas un bal de côté, quoi. C'est quand même incroyable.
0: Mais tu te fais plaisir, tu vis ta vie.
1: Bah, je me fais plaisir jusqu'au moment où je vais avoir des problèmes.
0: C'est pas
1: faux. Parce que mon mari me dit tout le temps, il me dit oui, bah vas-y, hein, vas-y, fais-toi plaisir. Hein. Tu verras.
0: Ah
1: hein.
0: Bah voilà.
1: Je te louerai la cave, il me dit.
0: Bah écoute, au moins, c'est quoi? T'as financé tes travaux déjà.
1: J'ai financé.
0: Non, mais c'est bien.
1: J'ai financé la boîte aux lettres.
0: Merci d'avoir été avec nous, Cécile.
1: Bisous, Cécile.
2: Bisous, bonne journée.
0: Ciao, ciao, Cécile.
1: C'est quand même un bon début parce que sans boîte aux lettres, qu'est-ce que tu fais?
0: Ah non, c'est
1: bon,
0: vrai.
1: Alors, ok.
0: Il faut commencer par quelque part. Bon, sinon, vous êtes nombreux à nous écrire évidemment sur le WhatsApp. Merci d'être là. Et puis un petit anniversaire à souhaiter. Tiens, c'est pour toi, ça, Mélanie. Mélanie qui fête son anniversaire aujourd'hui avec Miley Cyrus.
1: Aujourd'hui.

0: On va continuer à se faire plaisir.
1: Ah oui, avec toujours de la musique, hein, ce lundi. Courage, si vous venez d'ouvrir les yeux, peut-être un peu plus tard, comme c'est peut-être les vacances pour certains, bande de petits vénards. On va écouter Tame Impala dans un instant avec Jenny sur Tipeee, c'est Dracula.
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1: Mais c'est vrai que je vois pas les gants. Hein.
4: Non, mais on les a jamais vus de l'année.
1: On les a jamais vus non plus.
0: Salut Sacha.
4: Ça va les copains?
1: Ça va Sacha et toi?
4: Ça va, je suis content que ce soit la dernière chronique de l'année.
1: Il est au bout du boulot, Sacha.
4: Dieu bénisse, je suis à bout. Alors, j'en peux plus, hein, comme tout le monde, hein, j'ai plus aucune énergie. Ça y est, cette chaleur m'a vidé.
1: Ouais.
4: Je suis devenu une espèce de gourde décathlon, oubliée dans une voiture en plein soleil. Ouais. Il reste un fond tiède, mais c'est devenu imbuvable.
0: Oh
4: ouais, quel enfer cette semaine, 37 degrés dehors, 55 dans les voitures. Tu rentres dans ta voiture, t'as l'impression d'ouvrir ton four pour sortir tes lasagnes. Là. Tu poses tes mains sur le volant, ta peau elle reste collée. Tu es tourné à gauche, tu dois accepter de perdre une couche d'épiderme. En plus, ça, on n'est vraiment pas fait pour ça. Nous, notre corps est programmé pour 14 degrés, ciel grouille, petite pluie et une veste au cas où. Dès qu'il fait plus de 28 degrés, on perd toute dignité. C'est
1: ouais,
4: terminé.
1: C'est
4: en plus, t'as toujours un connard pour te dire « Moi, j'adore la chaleur.
1: Ah. »
4: Alors, méfiez-vous de ces gens-là. Hein. C'est les mêmes qui te mettent Viva Summer dans leur bio Instagram. Allez, aimer 37 degrés en Belgique, c'est, franchement, c'est suspect. Hein. On n'est pas à Ibiza, on est à Jette. Hein. Quand même, calme-toi, on n'a pas les infrastructures, quoi. Nos rails de tram ont fondu.
1: Ah oui, j'ai vu ça.
4: Mettez-vous ça en tête, rendez-vous compte, s'il vous plaît. Le pire, c'est qu'au bout d'un moment, on a tous commencé à prier carrément pour le retour de la pluie. Vraiment, on a tellement prié qu'une tempête est arrivée. Évidemment, la pluie, elle est revenue à 3h du matin. Quel intérêt, franchement. C'est comme arriver à une soirée à 3h avec des chips et dire « c'est bon, je suis là ». Chef, merci, mais il y a un souci de timing, l'ambiance est finie, les gens sont fatigués, il y a déjà quelqu'un qui dort dans son vomi, dans son canapé.
1: Oh.
4: Non, on voulait de la pluie à 15h. Tu vois, quand on était en train de cuire, pas à 3h du matin, quand tout le monde était en train de dormir en étoile de mer, sans couverture, avec un ventilateur qui fait juste tourner de l'air chaud comme une friteuse. Et en plus, elle arrive trop fort, la pluie. Elle revient comme quelqu'un qui s'excuse après une dispute, mais en cassant une porte, tu vois. Résultat, inondation, cave sous eau, trottoir transformé en rivière, et le lendemain, tout nettoyé, sous 30 degrés. Voilà.
1: Ouais.
4: Et bon, malgré tout ça, moi, j'ai gardé espoir, parce que j'ai vu que les Belges avaient décidé de se lever à 5h du matin.
1: Regarder le match?
4: Bah oui.
0: Bah ouais.
4: Au début, je me suis dit, ah, enfin, ils ont compris, ils se lèvent tôt pour profiter de l'air frais. Eh ben non, c'est juste, ils voulaient regarder le foot, voilà. Et il n'y a que des Belges pour se lever à 4h30 et se mettre sur une grande place, boire une bière et faire comme s'il était 21h.
0: À fond.
4: Et puis il y a ceux qui ne se sont pas levés tôt, eux ils ont fait un autre choix, pas dormir du tout. Voilà, là on est sur un autre niveau de Belge. Faire une soirée, rester éveillé, enchaîner à 5h du mat avec un match de foot, bière à la main, faut être solide. Hein. Franchement, il y a des sportifs qui se préparent avec moins de discipline que ça. Bref. On a gagné 5-1 contre la Nouvelle-Zélande. Là, enfin, on se réveille. Bam, premier du groupe. Tout le pays reprend confiance. Les gens recommencent à parler tactique alors qu'on savent même pas, ils savent même pas régler une clim. Mais là, ils sont là. Oui, mais si on joue plus haut avec les latéraux qui rentrent dans le demi-espace. Frérot, hier, tu pensais qu'un pressing, c'était un endroit où on nettoie les chemises au foot. Donc bon. Et puis là, on se dit, premier du groupe, c'est bon, ça va être tranquille. On va tomber sur un petit troisième de groupe. Tranquillement, un petit tirage sympa. Et là, on se prend le Sénégal.
1: Ah ouais, là, on est.
4: Le Sénégal, officieusement champion d'Afrique. Nous, on sort d'une semaine à 37 degrés, d'une tempête, d'un match à 5h du matin. Et on nous dit maintenant, affronter le Sénégal. Mais qui nous veut du mal pour le moment? C'est ma vraie question. Qui en veut aux Belges? Il y a quelqu'un qui a des super pouvoirs. Il s'est dit, alors cette semaine, on va les faire crever de chaud. Ensuite, on leur envoie une tempête à 3h. Attention, pas une tempête qui rafraîchit, vraiment juste un truc pour bien les inonder. Le lendemain matin, on leur annonce qu'ils jouent au cours de le Sénégal. Voilà, quelle vie de merde, voilà.
0: Bon,
4: je reste belge, donc même épuisé, même en sueur, même avec une cave humide et les marques du volant imprimées sur les mains, j'y crois.
1: Mais
4: parce
1: oui.
4: que c'est ça être belge, c'est souffrir, râler, dire quel enfer toutes les 3 minutes, puis quand même se lever à 5h du mat pour croire à un miracle. Et moi je vous le dis, on peut le faire, on va le faire, et si on le fait pas, au moins qu'il pleuve à une heure correcte, je vous en supplie.
1: Bah voilà, bah, et c'est vrai, match c'est à 22h je crois.
0: Ouais,
1: le 1er juillet,
4: mercredi à 22h.
1: Face au Sénégal, sur un malentendu, ça passe, hein, on verra.
0: Merci. Mais il va faire bon en plus.
1: On va gagner. Merci Sacha. Bon, du coup, c'était la dernière alors.
4: C'était la dernière.
1: Bon, on peut quand même réécouter tout ça. Tous les constats de Sacha, ils seront toujours dispo sur Ovio en podcast si Sacha vous manque. Ce sera l'occasion de patienter.
0: Tout l'été.
4: Bien entendu, n'hésitez pas.
1: Bon, et à l'année prochaine.
4: À l'année prochaine.
1: Et salut hein, Sacha.
4: Bon, bisous.
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0: Ça se passe avec Tanguy.
2: Trop jaloux.
3: Hello.
0: Salut Tanguy.
3: Et ça vous dirait quand même, hein, une petite rencontre avec Laurie.
2: Mais attends, c'est une folie. Il y a la rencontre, il y a la nuitée. Et on va l'avoir de tout près. Enfin, c'est juste dingue ça, comme
3: si
2: cadeau.
3: Ça, c'est pas du très très beau cadeau. Je ne sais pas ce que c'est. Et effectivement, ce sera toute cette semaine dans votre Typique à l'ancienne. On vous invite à faire cette rencontre avec Laurie pour donc deux places de concert déjà, un pack VIP et si vous faites partie des 5 finalistes, hein, vous repartez avec tout ça. 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
2: Ah bah ça, oui, quand même.
3: Ce serait quand même dommage de filer
4: moi,
3: ça.
4: Moi, je les connais presque toutes. Hein.
3: C'est vrai ?
4: Ouais.
3: Est-ce que tu arriverais à les reconnaître avec juste une intro ?
4: Ouais, il y a moyen.
2: Ça, oui, c'est la base. Hein.
3: Alors si vous aussi vous l'avez, je vais vous la diffuser dans un tout petit instant. Vous m'envoyez la bonne réponse par SMS au 60 05. C'est 1 euro par message. Et peut-être que vous me retrouverez après sur antenne au téléphone pour pouvoir reporter cette rencontre. On tend l'oreille ?
2: Allez, vas-y, essaye.
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2: Facile !
3: C'est facile.
4: Ouais.
3: En vrai, il y a moyen.
4: Attends, c'était le hit de l'été de Laurie.
3: Donne plus d'indices, vas-y.
2: Hey, t'avais qu'à pas nous faire écouter.
3: Hein. Voilà, voilà. Comme ça, voilà.
4: Et t'avais qu'à pas nous ouvrir les micros. Parce que nous, on est gentils avec nos auditeurs.
3: Moi, j'ai pas le choix. J'ouvre le micro, j'ouvre tous les micros.
4: Ah, c'est vrai.
3: Voilà.
4: C'est vrai.
3: Tout le monde est bienvenu sur Typique. Bon, en tout cas, c'est dès maintenant que vous pouvez commencer à participer. Et puis, les amis, on vous dit à demain.
4: À demain, tout bisous, Tanguy.
2: Salut.
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3: Il est 9h. Nous sommes aujourd'hui lundi, c'est le 29 juin 2026 et on s'informe avec Anthony. Bonjour Anthony.
7: Bonjour Tanguy. La Belgique toujours sous la pression de la chaleur, mais un peu moins que les derniers jours quand même. Du côté du littoral, par exemple, il fait un peu plus frais. L'IRM place l'ensemble du pays en avertissement jaune. Un chiffre aussi pour prendre la mesure de l'intensité des orages. C'était dans la nuit de samedi à dimanche. La zone de secours Hainaut-Centre a reçu 800 demandes d'intervention, soit une demande toutes les 2 minutes. Près de 9000 invités, c'était hier soir au parc du Cinquantenaire à Bruxelles pour célébrer avec quelques jours d'avance les 250 ans d'indépendance des États-Unis. Plusieurs invités étaient présents comme Bart de Wever, le secrétaire général de l'OTAN, Mark Rutte aussi. Un spectacle de drones et de feux d'artifice ont d'ailleurs ponctué la fête. Une fête décriée par certains qui dénoncent une privatisation du parc du Cinquantenaire. 4 jours après les tremblements de terre, c'était du côté du Venezuela. Un père et son fils ont été sortis des décombres, c'est hier soir, par des sauveteurs américains et français. Une belle histoire, mais évidemment qui est rare. L'espoir de retrouver d'autres survivants devient infime. Les Nations Unies estiment qu'il y a 50 000 disparus. Et selon le bilan officiel, actuellement, il y a 1450 morts. Un peu de sport avec le Canada, le premier pays qualifié pour les 8e de finale de la Coupe du Monde de football. Les Canadiens ont battu l'Afrique du Sud 1-0. La suite des 16e de finale de la Coupe du Monde, ce sera 3 matchs au programme aujourd'hui, avec l'affiche du jour au plus de la nuit. Ce sera les Pays-Bas contre le Maroc. Il y aura aussi à 19h le Brésil contre le Japon. À 22h30, l'Allemagne face au Paraguay. Et puis, autre sport, c'est le début du tournoi de Wimbledon ce lundi. Une Belge sera sur le gazon londonien. Ce sera Anne van de Winkel.
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3: Merci Anthony pour ce point sur l'actu. Matt Houston pour ouvrir votre typique à l'ancienne. Ce sera du R&B de rue. Et puis 50 Cent juste après In Da Club. Vous avez eu quelques gouttes de pluie sur la tête ce matin. Ça rafraîchit un petit peu et en même temps ça fait du bien. Mais pourtant ça ne va pas rester. On est encore en alerte canicule. Avertissement jaune encore fixé par l'IRM aujourd'hui. Vous l'avez entendu avec Anthony. Ce sera encore de la pluie ce matin pour Namur, Liège et le Luxembourg belge. Ça va vite partir pour laisser place au soleil partout. Ou presque. Il y a juste la Gaume qui garde un ciel un peu plus chargé, avec des températures qui vont grimper déjà à 22 degrés en cette matinée et 28 degrés cet après-midi. Ce sera pour la Campine. 27 à Liège, 26 à Bruxelles et Namur, 20 degrés à la côte. On garde quand même la crème solaire à proximité. Bon, prêt pour Typique à l'ancienne ? C'est parti !

0: Soyez les bienvenus dans votre Typique à l'ancienne, il est
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0: Salutations distinguées, bonjour à toutes, bonjour à tous. Bienvenue dans cette nouvelle édition de Typique à l'ancienne avec encore une fois une belle programmation, pas piquée des hannetons, pour rester frais comme des gardons. Ça commencera déjà avec Yael Naïm pour un peu de fraîcheur justement. On écoutera New Soul et puis après on fera monter un peu le mercure avec Texas. Ce sera Summerson, alors comme toujours installez-vous bien. Ouais, d'autant qu'on a des cadeaux pour vous ce matin, vous l'avez déjà entendu, on en reparlera. C'est place pour aller applaudir Laurie et la rencontrer avec un pack VIP. Ouais, on refait le point dans quelques instants. Allez, installez-vous bien, car vous êtes bien à l'écoute de Typique à l'ancienne.
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0: Youssoundour et Néné Chéri dans un petit instant, ce sera 7 Seconds. On vous prépare aussi un petit Elvis Crespo, Suavemente.
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0: Eh oui, Laurie est de retour en Belgique. Elle sera là le 20 juillet prochain. Ce sera au Francofolie de Spa et on vous y emmènera en mode VIP, les amis. Et toute cette semaine dans Typique à l'ancienne, des entrées pour son concert, pour la nuit d'hôtel et une rencontre avec Laurie. Vous allez pouvoir aller la voir pour de vrai en backstage. Un cadeau que seul Typique peut vous offrir, évidemment. Et pour participer, eh bien, il va falloir tendre l'oreille et être un petit peu mélomane. On cherche les connaisseurs et les connaisseuses de Laurie quelque part. Et quand vous aurez trouvé le titre qui se cache derrière cet extrait, vous pourrez me l'envoyer par SMS au 6005. C'est 1 euro par message. On écoute ça ensemble. Attention, le voici. Et hop, pas plus. Vous avez la bonne réponse, eh bien vous me l'envoyez dès maintenant au 6005, 1 euro par message. Je vous souhaite d'ores et déjà bonne chance et peut-être que tout à l'heure vous serez avec moi sur antenne pour pouvoir repartir avec ce beau cadeau. Youssoundour et Néné Chéri.

0: Un petit air latino comme ça. On est bien là-dessus. Hein. Il est 9h29. La suite, c'est la fouine.
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0: Avec Amel Bent, c'est tombé pour elle. Et puis Daddy DJ. Question légitime, Daddy DJ, du coup, c'est l'artiste ou c'est le titre? Les deux. Au moins, ça fait simple. Hein. Ça arrivera dans quelques minutes sur Tipeee, même moins que ça.
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0: On écoute La Fouine et Amel Bent dans un instant. Tombé pour elle, juste avant, un point sur vos conditions de circulation. On a un accident sur la A602 Chesnay-Loncin à hauteur de Hans. La bande de droite est encombrée en direction de Loncin. Un soulèvement de chaussée, j'en ai même deux. Le premier sur la E42 Baptiste Prume à hauteur de Sarre-l'Espa. Les bandes de droite et d'arrêt d'urgence sont neutralisées vers l'Allemagne. Ce deuxième soulèvement de chaussée, il est sur la Nationale 25 Corbeil-Nivelles à hauteur de Cours-Saint-Étienne. Le passage s'effectue uniquement via la bande d'arrêt d'urgence en direction de Nivelles. On a un accident sur la Nationale 93 Nivelles-Namur, à hauteur de Sombref. La circulation s'effectue en alternant sur une seule voie. Il y a là une rupture d'une canalisation d'eau et un risque d'effondrement d'un immeuble. Prudence donc de mise, évidemment. Patience aussi sur les axes qui mènent à la capitale. Les grands axes vous font perdre entre 10 et 15 minutes. Le plus long, c'est sur la A411 en venant de Namur et la E40 en venant de Liège depuis Verlet. Et sur le ring de Bruxelles, 10 minutes de perdu en moyenne, sauf à l'approche de Woluwe-Saint-Etienne, dans les deux sens où vous perdez entre 15 et 20 minutes.

0: La suite, ce sera Savage Garden avec Truly Madly Deeply. On l'écoutera juste après Laurie, mais avec quel titre?
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0: Beaucoup d'entre vous l'ont déjà deviné, évidemment. L'un d'entre eux s'appelle Loïc, il nous vient de Soigny. Bonjour Loïc.
2: Bonjour.
0: Comment ça va Loïc en cette belle matinée?
2: Ça va, début de semaine.
0: Ouais, début de semaine.
2: Un peu moins chaud que
0: d'habitude. Tu m'étonnes, ouais. D'autant que toi, tu m'as dit, t'es un site primaire oui. Qui commence plus tard le lundi, du coup, ça fait plaisir, ça.
2: Oui, c'est ça, ça fait plaisir. On commence la semaine calmement.
0: Voilà, pendant que les autres sont en cours de philosophie, hein, tu m'as dit, c'est ça, en sixième primaire.
2: C'est ça.
0: Ouais. Le CEB s'est bien passé pour les élèves?
2: Oui, en général, oui.
0: Ouais, bon, ça, c'est une bonne nouvelle. Est-ce qu'on a une petite fierté quand même quand on est un site primaire, qu'on voit que sa classe réussit bien?
2: Bah, ça fait toujours plaisir de voir que les élèves réussissent, hein, donc voilà, c'est pour ça qu'on travaille aussi.
0: Ouais, et puis bientôt, il va falloir leur dire au revoir, découvrir les nouveaux. Bon, c'est toujours un chemin de recommencement en site primaire. T'arrives à varier chaque année quand même les cours ou ça va?
2: Oui, quand même. Et puis après, on change d'année, on change de trucs, donc on arrive à varier quand même.
0: Ça, c'est quand même assez cool.
2: Avec des nouveaux projets.
0: Oui, bah, j'imagine très très aisément, évidemment. Bon, Loïc, il fallait reconnaître un extrait. On va l'écouter ensemble et tu me diras de quel titre de Laurie il s'agit. C'était ceci. Quelle chanson de Laurie se cache derrière cet extrait, Loïc?
2: Mais c'est sur un air latino.
0: Mais c'est gagné! À quel point tu es fan de Laurie?
2: Ah, moi je suis. Voilà, c'est mon guilty pleasure.
0: Ah oui, c'est vrai! C'était l'artiste que tu écoutais, mais que tu n'osais pas dire aux autres que tu écoutais quand toi-même tu étais en primaire?
2: Exactement. Voilà, enfin, non, j'étais plus en secondaire.
0: En secondaire, ouais.
2: Pire.
0: Non, mais je connais ça très très bien. Hein. On avait même le CD à l'époque dans le porte-disque, tu te souviens?
2: Voilà. Oui, c'est ça.
0: Et alors, il fallait planquer le CD dans le bus avant d'arriver à l'école pour être sûr que personne nous le voit.
2: Exactement.
0: Loïc, ce qui est certain à ce stade, c'est que tu repars bien avec deux places pour le concert de Laurie au Franco, ça c'est gagné, c'est dans la poche.
2: Super.
0: Le pack VIP n'est pas encore gagné. Celui qui te permettra de la rencontrer, d'avoir les nuits d'hôtel, ça ce sera ce vendredi. Tu fais partie donc déjà des finalistes et avec d'autres, tu seras peut-être tiré au sort ce vendredi. Ça marche?
2: Super, merci en tout cas.
0: Tu seras encore dispo vendredi aux alentours de 9h30-10h ou tu seras en cours?
2: Oui. Non, je serai encore dispo. On est en fin d'année quand même.
0: Bah oui, c'est ce que je me dis. Hein.
2: C'est plus cool.
0: Je me dis que d'habitude les profs ils nous écoutent pas trop parce qu'ils doivent bosser. Mais là ça va, c'est bon.
2: Ouais, c'est ça, exactement.
0: Bon Loïc, je te souhaite une excellente journée. Bon courage pour le taf.
2: Merci beaucoup. Et à bientôt.
0: Et puis peut-être à vendredi évidemment. Allez, nous on écoute Laurie sur Typique. Voici sur un air latino. Sur un air latino.

0: On continuera tout en détente dans votre typique à l'ancienne avec Colby Caillé. On écoutera le titre Bubbly et il arrive dans quelques secondes seulement.
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0: C'était Enrique Iglesias sur Typique avec Bailamos. La suite, elle se fera avec Elena. On écoutera son titre Mélatonine. Et j'espère que justement vous avez réussi à bien dormir pour se lancer dans cette dernière semaine.
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0: Il est 10h. L'heure de s'informer avec Robin Duculot. Bonjour.
2: Bonjour à toutes et à tous. Plus de 1300 décès supplémentaires enregistrés en Europe depuis le 21 juin. En lien avec la vague de chaleur, c'est selon l'Organisation mondiale de la santé, c'est un bilan très provisoire. Rien qu'en France, sur 3 jours de la semaine dernière, les autorités ont recensé plus de 1000 décès supplémentaires par rapport à la moyenne. Alors chez nous, pas encore de chiffres officiels sur la mortalité, mais la Fédération des pompes funèbres note dans les pages du soir une hausse soudaine de la demande depuis ce week-end. Les secours, les soins de santé sont sous pression, les appels au 112 ont doublé, des hôpitaux ont vu leur service d'urgence surchargé ce week-end. Notons que les températures devraient redescendre sous la barre des 30 degrés aujourd'hui, mais l'Institut Royal de Météorologie maintient toutefois un avertissement jaune pour la chaleur. Il est valable pour tout le pays, sauf la côte. Une belle frayeur pour 132 touristes, dont une quarantaine de Belges. Ils participaient à une croisière sur la Seine en France, et un incendie s'est déclaré dans les cuisines du bateau la nuit dernière, alors qu'il était amarré à hauteur de la ville de Honfleur. Équipage et passagers ont pu être évacués à temps, il n'y a pas de blessés. Les dégâts par contre sont très importants, les pompiers luttaient encore contre les flammes ce matin. Le cessez-le-feu entre les États-Unis et l'Iran tient toujours malgré des accusations de violation de part et d'autre. Washington affirme ce matin que les discussions vont bien se poursuivre entre les deux pays et que les navires pourront circuler librement dans la région. De son côté, Téhéran annonce avoir eu une première discussion avec le gouvernement d'Oman à propos du contrôle du détroit d'Ormuz. Ce détroit entre ces deux pays, c'est par là que passait avant la guerre près d'un cinquième de la production mondiale de pétrole. À San José, aux États-Unis, une fusillade a eu lieu dans une fan zone de la Coupe du Monde. La police locale évoque un mort et un blessé grave et un suspect toujours en fuite. Le drame s'est déroulé plusieurs heures après la fin du seul match qui était prévu hier. Ce match, c'était Canada-Afrique du Sud, victoire 1-0 des Canadiens qui accèdent ainsi pour la première fois aux 8e de finale d'un mondial. Les 16e de finale, elles se poursuivent aujourd'hui avec 3 matchs au menu. À 19h, Brésil-Japon. À 22h30, Allemagne-Paraguay. Et puis, il y aura l'affiche de la nuit, les Pays-Bas contre le Maroc. Voilà pour l'actu. Merci de nous suivre.
0: Merci à vous, Romain.
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0: Coldplay dans un instant avec Sky Full of Stars. Et puis, la bande originale de Toy Story 5 avec Taylor Swift. I know it, I know you. La météo du jour, c'était un peu de pluie ce matin. S'il y en a encore, elle va vite partir. Avec du soleil qui va revenir généreusement presque partout, sauf peut-être en Gaume où on garde un ciel un peu plus chargé. Cet après-midi, bah, le soleil, il brille sur la ville de Townsville et partout ailleurs. Oui, ça c'est pour ceux qui ont la rêve des super nanas. C'est 22 degrés déjà en fin de matinée. Ça grimpe jusqu'à 28 degrés en Campine, 27 à Liège, 26 à Bruxelles et Namur, 20 degrés sur la côte. On garde quand même la crème solaire à portée de main. T-shirt et Bermuda, les amis, c'est encore un peu la canicule. On reste en avertissement jaune quand même fixé par l'IRM. Rassurez-vous, on va quand même respirer un petit peu plus que ce week-end. Et ça va nous faire du bien. On respire en chanson aussi avec Elena. Voici Mélatonine sur Typique.
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0: Vous écoutez Tipeee, il est 10h13.
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0: Tanguy avec un i, salutations distinguées. On est sur une nouvelle semaine, nouveau cadeau. On fera justement le point sur ce qui a remporté encore cette semaine sur Tipeee, d'autant qu'on se rapproche tout doucement de notre période de vacances. Bon, pour ma part, je serai encore un peu là, évidemment, entre 10h et 13h. Jusqu'à la rentrée, puis on verra. Teddy Swims avec Mr. Know It All. Voilà ce qui est là dans un petit instant. Et juste après, c'est un artiste belge, Alex Jarmis, avec Sweet Afterglow. Allez, on s'installe, tout va bien sur Tipeee.
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0: Calvin Harris et Ellie Goulding dans la suite, ce sera I Need Your Love.
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0: On les écoutera ensemble juste après Mickey qui débarque avec Particules. Et puis je vous le disais, nouvelle semaine, nouveau cadeau à remporter. Oui, et encore aujourd'hui, entre 15h et 19h. Ce sera avec Samy et Lou, évidemment, la Good Vibe de l'après-midi de retour. Avec encore une semaine à partager avec eux avant qu'on ne parte un peu en vacances. 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Ce qui va faire plaisir aussi, ce sera d'ailleurs leur invitée qu'ils auront tout à l'heure. Elle s'appelle Angèle, elle vient de sortir son nouveau single, ça s'appelle Dis-le. Elle sera notre invitée exceptionnelle de Typique ce lundi, donc en fin de journée. Elle nous dévoilera un peu tout hein, sur sa nouvelle era électro. C'est donc une belle occasion de se brancher encore sur Typique ce lundi encore, en direct dans l'émission de Samy et Lou, 15h-19h. Là, il est 10h22, on a encore un peu de temps devant nous. Avec Mickey, voici Particules.

0: On continuera en musique sur Typique avec Billie Eilish dans un instant. C'est Ocean Eyes qui se prépare. Bossa juste après avec Magnetic. Et puis, on parlera d'un film, une rom-com, une comédie romantique si vous préférez, qui fait monter une chanson iconique dans le sommet 16 ans après sa sortie. Ce sera dans quelques instants.
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Vous écoutez Typique et Dua Lipa avec Pierre Demar, se prépare dans la suite These Walls. Morceau toujours aussi incroyable, Pierre Demar avec Dua Lipa. Qui aurait cru, quelque part, le stucru. Allez, on a aussi des nouvelles d'une artiste qui est en train de préparer d'ailleurs un nouvel album, s'il n'est pas déjà sorti, et qui, il y a 16 ans, avait offert un morceau qui, aujourd'hui, se place de plus en plus dans les tops des morceaux, non seulement les plus chasamés au monde en ce moment, top 5 aux États-Unis, au Royaume-Uni, au Canada. Le 22 juin, le titre a connu son plus gros pic d'écoute de la décennie sur la première plateforme d'écoute de musique en ligne. C'est celui de Robin. Ce titre, c'est Dancing on My Own. Plus besoin de le chasamer, vous l'avez. Il est là parce que, en fait, il y a un film sur une plateforme de streaming, encore une fois, la Tudum, pour ne pas la citer, qui a fait pleurer la planète entière et qui ressuscite cette chanson de 2010 au passage. Il s'appelle Si tu m'écoutes, numéro 1 dans 73 pays, parmi eux la France. L'histoire d'une femme qui continue de laisser des messages vocaux à sa sœur qui a disparu, qui est décédée, jusqu'au jour où le numéro est réattribué à un inconnu qui tombe sous le charme à distance. Bon, ça rappelle exactement ce qui était arrivé à Murder on the Dance Floor grâce à Saltburn en 2024. Un film, une scène marquante, une chanson qui retrouve une seconde vie 15 ans après. Il y en a une autre qui est spécialiste là-dedans, c'est Stranger Things qui nous a fait revenir des trucs qu'on n'y croyait même plus. Mais Robin avec Dancing on My Own, c'est vrai qu'on l'écoute avec toujours autant de plaisir. Alors la voici sur Typique.

0: 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Ah, ah, merci Tanguy, une très belle journée à toi. Et big up.
1: Merci à toi Carlito. Bienvenue sur Tipeee, il est 10h49. Et la suite, ce sera encore Kid Ambiance avec Zao et MC Solar. On écoutera Comme Caroline. Et puis, vous pouvez vous aussi faire la programmation musicale de Typique pour un titre qui sera diffusé dans moins d'une heure ici même. Théo, de son côté, nous propose déjà Run Boy Run de Woodkid. Ça, c'est une très belle proposition. Il me dit, j'ai un collègue qui a un peu la tête dans l'arrière-train pour l'instant, donc j'aimerais qu'il accélère un peu sur le chantier. Si tu peux passer ça, ça m'arrange quelque part. Nicolas, de son côté, nous propose encore et toujours Disturbed avec Sound of Silence. Ouais, ça fait partie de la team des persévérants qui essayent toujours, et parce que parfois persévérer, c'est gagner. Pink Floyd avec Another Brick in the Wall, proposé par Vincent. Voilà quelques propositions qui nous sont arrivées. N'hésitez pas à venir faire la vôtre, vous aussi. On vous attend, mais pas trop longtemps, sur le WhatsApp de Typique, le 0471 200 300. Et c'est gratuit.
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0: C'était Ray avec 70 Shake, Escapism. La suite, c'est Manu Chao. On écoutera Me Gustas Tu et il y aura aussi Lost Frequencies. Avec Nathan Nicholson, So Much Beauty Around Us. Il y a tellement de beauté autour de nous, la preuve, c'est que vous êtes là avec nous. Merci. Gorillaz avec Orange County, ça, c'est pour ouvrir.
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0: Ouais, parce qu'il est 11h.

0: Bonne matinée sur Typique.
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0: Merci de passer cette matinée à l'écoute de Tipeee. Il est 11h10.
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0: Et avec nous, la musique des Jonas Brothers avec Marshmello, Live Before You Love Me, Slater, juste après, avec Dance. Oui, Slater, parce qu'il y a 3 Y au milieu. J'y peux rien, c'est comme ça. Et puis vous aussi, vous pouvez faire cette programmation musicale. Oui, et ça se passe comme toujours sur notre WhatsApp, le 0471 200 300. C'est par là que vous pouvez nous envoyer vos propositions. On fera le point sur tout ça dans quelques petits instants.
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11h23, dans la suite, il y aura Angèle. Avec justice, on écoute What You Want, Angèle qui sera notre invitée d'ailleurs tout à l'heure, entre 15h et 19h en direct chez Samy et Lou. Voilà un moment à ne pas manquer évidemment pour parler un peu avec elle de sa new era, un peu électro, un peu d'autres choses qui se préparent. Bref, on en saura un peu plus avec elle. En attendant, on a encore plein de bons moments à partager, et notamment celui où vous prenez le contrôle de la playlist de Typique. Ce sera dans à peu près un quart d'heure, c'est le temps qu'il vous reste pour m'envoyer vos propositions sur notre WhatsApp, le 0471 200 300, là où on propose Electric Callboy par exemple pour Bertrand avec Ratata, ce qui serait très bien si je l'avais dans la base de données seulement. Il y a aussi Nicolas qui nous propose Too Unlimited avec The Real Thing. Ou alors, pour un autre Nicolas, ce serait Red Alert. Sa proposition, me dit-il, qui va avec la période chaude et festive. Red Alert de Basement Jaxx, c'est une excellente idée. Il y en a aussi d'autres qui commencent à avoir un petit peu de succès, notamment ceux qui me proposent Woodkid. Avec Run Boy Run, c'était proposé par Théo, ça a été soutenu par Corentin et par d'autres sur notre WhatsApp, ou alors ceux qui soutiennent la proposition de Disturbed avec The Sound of Silence.

Reprise de Simon & Garfunkel. Il faut avouer, c'est quand même assez fort. Il y a Amandine notamment qui soutenait cette proposition, qui était faite par un autre Nicolas encore. Je vais faire un club des Nicolas dans cette émission un jour, c'est promis. Parce que les trois Nicolas que je vous ai cités sont tous différents. Ce qui est certain, c'est que c'est pas moi qui décide, c'est vous. Alors rendez-vous sur le WhatsApp de Tipeee, le 0471 200 300, pour nous dire ce qui vous ferait plaisir. Et dans quelques minutes, on écoutera ça.

Un bon souvenir comme on les aime, signé Nathalie Imbruglia, c'était Torn. Dans quelques instants, Maggie, remixé par Thomas Hamilton, ça c'est son des artistes belges qu'on retrouvera à la casse. C'est le titre de la chanson, on va pas à la casse, mais aussi vos choix musicaux. Il vous reste quelques minutes pour m'envoyer ce qui vous ferait plaisir en cette belle journée sur le WhatsApp de Tipeee, le 0471 200 300. On l'écoutera après Maggie et Justin Bieber. Voici Intentions.

0: On écoutera Sabrina Carpenter dans un instant entier.
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0: 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Avant ça, il est 11h40. Ce moment, comme tous les jours, c'est le vôtre, celui où vous prenez le contrôle de la playlist de Typique pour un titre. Et je vous remercie, comme toujours, pour toutes vos propositions qui nous sont bien arrivées sur le WhatsApp. Je rappelle l'adage parce qu'il va être pratique aujourd'hui. Choisir, c'est renoncer, c'est pour nous. Persévérer, c'est parfois gagner. Et on va le prouver encore une fois aujourd'hui. Ça, c'est pour vous. Et oui, on a eu beaucoup de propositions variées. Il y en a une qui a reçu un succès aujourd'hui plus que d'étonnant, alors que ça fait quand même quelques semaines qu'il nous le propose. Il s'appelle Nicolas. Et en ce lundi ensoleillé, parce que c'est pas piqué des hannetons pour rester frais comme des gardons, il a reçu le soutien notamment de Fred, de Marianne, de plein d'autres. En tout cas, je vois Marc, je vois Kevin, je vois Cédric, j'en vois plein d'autres. N'hésitez pas, en tout cas, si vous avez encore une proposition, à la garder bien au chaud pour demain. Ça va pas être compliqué vu les températures. Et peut-être qu'on pourra la repasser ensemble. En attendant, Nicolas, il nous proposait quoi ? Il nous proposait ça. Un moment de détente et de grandeur. Avec une reprise de Simon & Garfunkel signée Disturbed, voici The Sound of Silence. 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

0: Typique, il est 11h50. Ce qui veut dire que dans quelques instants, ce sera midi. Et à partir de là, vous avez rendez-vous avec Cédric Jean. Pour ma part, je vous dis longue vie et prospérité. Belle journée, elle le sera. À l'écoute de Typique avec Harry Styles dans un instant. C'est American Girls qui se prépare.
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0: Bon temps de midi, merci d'être avec nous sur Tipeee. J'espère que vous allez bien les amis. Orelsan arrive dans la suite, on va l'écouter avec son morceau Ailleurs.
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0: Il est midi. Les infos sur Tipeee avec Olivier Nederland.
2: Bonjour à toutes et à tous. Une grève tout d'abord aujourd'hui dans les prisons du pays. Elle a débuté ce matin à 6h. Elle doit durer 24 heures. Un mouvement en front commun pour dénoncer le manque de respect envers les organisations syndicales. Un mouvement bien suivi selon les syndicats et la direction que nous avons pu joindre. Un piquet de grève qui rassemble de nombreux agents pénitentiaires est organisé devant la prison de Leuze en Hainaut. Le trafic ferroviaire entre Bruxelles et Louvain est rétabli. C'est ce qu'annonçait Infrabel, le gestionnaire du réseau, en fin de matinée. Des caténaires avaient été endommagés ce matin entre Diguem et Zaventem. Du coup, les trains ne circulaient que sur deux voies. Les dégâts ont été réparés. Les quatre voies sont à nouveau opérationnelles. Sachez aussi que la SNCB adapte son offre estivale avec des trains supplémentaires vers la côte, mais aussi vers les réserves naturelles, les parcs d'attractions et les festivals. Adaptation prévue jusqu'au 23 ou au 30 août selon les régions. Par contre, en semaine, l'offre est ajustée pour tenir compte de la diminution des trajets domicile-travail et domicile-école. Ce sera donc moins de trains P et moins de trains S. À l'étranger, Pékin va envoyer l'équivalent de 13 millions d'euros d'aide humanitaire au Venezuela. C'est ce qu'annoncent les autorités chinoises après deux puissants séismes qui ont fait au moins 1450 morts et surtout des dizaines de milliers de disparus au Venezuela. Le gouvernement chinois fournira notamment une aide matérielle d'urgence pour soutenir les opérations de secours et la reconstruction. Enfin, la reprise des discussions entre les États-Unis et l'Iran, c'est ce qu'annonce en tout cas un représentant américain en fin de matinée. Les discussions devraient reprendre autour de l'accord conclu le 17 juin dernier. Il porte notamment sur l'arrêt des hostilités, des entrevues qui devraient reprendre après une suspension des attaques dans la région du Golfe, annoncée à la fois par les États-Unis et par l'Iran. Voilà pour les informations. Excellent temps de midi avec nous.
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0: Merci Olivier. Le retour dans l'info à 14h sur Typique. On continue avec Orelsan. Avant d'écouter Ailleurs, on fait un petit point sur la météo. Le soleil continuera de dominer cet après-midi avec quelques petits nuages inoffensifs dans le ciel. Les températures aujourd'hui, lundi, 20 à 28 degrés.
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0: Cédric Jean sur Typique, c'est votre pause de midi
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2: Content de vous retrouver les amis, j'espère que vous allez bien, que vous avez passé le plus beau des week-ends et que vous êtes du coup en super forme pour attaquer la semaine. On va prendre du bon temps ensemble cet après-midi, d'ici 15h, quelques petites infos de derrière les fagots et bien sûr le meilleur de la musique de la radio. La suite avec Shakira et Burna Boy, on écoute Die Die sur Typique.
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1: Midi 20 minutes, merci d'être avec nous sur Typique, la suite de la Good Music avec un morceau tout nouveau, tout beau, Lucky Lee et The Magician. On va les écouter avec Lucky Again. Petite surprise hein, quand même que ces deux-là se retrouvent 15 ans après avoir marqué toute une génération avec le désormais classique I Follow Rivers. Le DJ et producteur belge et l'artiste suédoise se retrouvent donc pour la première fois en 15 ans avec ce morceau donc Lucky Again. C'est le coup de cœur typique de la semaine. Ah oui.

0: Midi et 31 minutes, la suite de la Good Music. On aura Another avec Talk To You, la suite dans quelques secondes avec Black Eyed Peas et ce morceau Where Is The Love sur Typique.
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vient de faire une sacrée surprise et un joli cadeau à ses fans. Il vient de sortir un live qui reprend l'intégralité de son concert au mythique festival Coachella. Swag Live from Coachella Weekend 1, c'est son nom. 22 titres et pas mal d'invités comme The Kid Laroi, Thames ou encore Wizkid. L'occasion de revivre un moment qui a transformé sa carrière. Et c'est toujours sympa, moi je trouve. Un album live, ça permet de retrouver les titres qu'on aime bien dans des versions différentes. Et fatalement dans une autre ambiance aussi pour l'artiste, ça peut également donner un petit boost à sa carrière. Pour Justin Bieber par exemple, après ce live, les écoutes de son catalogue ont explosé jusqu'à faire revenir 7 de ses albums dans le top 200. Bravo à lui. Allez, on continue avec plein de good music. Gordo dans les starting blocks, on va écouter Loco Loco. La suite avec Madonna et Sabrina Carpenter, on écoute Bring Your Love.

0: Midi 48, merci d'être avec nous sur Tipeee. Qu'on a de bonnes choses à écouter pour rejoindre tout doucement 13h. La suite notamment avec Benson Boone et Mystical Magical.
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1: Bon début d'après-midi, merci d'être avec nous sur Typique. Plein de bonnes choses dans la suite. T'as mis une palade, Jenny, on les écoute avec le remix du morceau Dracula sur Typique.
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2: Bon lundi, bon début d'après-midi. J'espère que vous allez bien, les amis. Merci d'être avec nous sur Typique. On va continuer de faire le plein de good music ensemble jusqu'à 15h. Avec un petit disque à vous, on ne l'oublie pas. On l'écoutera dans un peu plus d'une heure. Si vous avez déjà un petit morceau à partager avec moi aujourd'hui, bah vous pouvez me l'envoyer comme d'hab dans un petit message WhatsApp 0471 200 300. La suite de la good music avec Cameron Wildcamp. Il arrive sur Typique avec ce morceau Kingdom of Fear.
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0: Avant de continuer avec Bruno Mars et Risk It All,
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0: 13h30, plein de bonnes choses, une fois n'est pas coutume, dans la suite de la Good Music. Lewis Capaldi, on va l'écouter avec Before You Go. On écoutera aussi Gigi Perez. Avec ce morceau rafraîchissant, Sailor Sing sur Typique.
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Bon début d'après-midi sur Typique, un peu plus tard dans l'après-midi vers 14h20, 14h25, on se refera du bien les copains, comme tous les jours, avec un petit morceau à vous, lequel, à vous de me le dire, évidemment, dans un petit message WhatsApp 0471 200 300, faites-vous plaisir, lâchez-vous, j'ai hâte de vous lire, j'ai hâte de savoir avec quoi on va s'ambiancer un peu plus tard. On va s'ambiancer tout de suite avec 50 Cent, voici Candy Shop.

0: 13h50, merci d'être là. On a du bon son sur Tipeee pour rejoindre 14h. Sandar arrive avec Undressed. On pourra le voir ensemble peut-être cet été dans le cadre du Puckle Pop.
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0: Plein de bonnes choses dans la suite de la good music. J-Lo, Muse, Avon. Bon début d'après-midi avec nous sur Typique.
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0: Il est 14h. Les infos sur Typique avec Olivier Nederland.
2: Excellent après-midi à toutes et à tous. Si vous empruntez régulièrement la E411 entre Bruxelles et Wavre, sachez que la circulation sera fortement perturbée sur l'autoroute entre le 3 et le 10 juillet à hauteur d'Overijs. Ça concerne des travaux sur un pont. La circulation dans les deux sens, vers Bruxelles et vers Namur, sera déviée sur deux voies au lieu de trois. Un mouvement de grève depuis ce matin dans toutes les prisons du pays. Le préavis prend fin demain matin. Une grève suite à un conflit dans différentes prisons de Wallonie. Le dialogue entre les directions locales et les syndicats serait devenu impossible. Les syndicats disent avoir l'impression de ne plus être entendus. Des renforts sont prévus du côté de la police. La défense de Paolo Falzone décide d'introduire un pourvoi en cassation. Maître Discepoli va contester l'intention homicide de son client. Ce sont les suites, bien sûr, du drame de Strepy-Brakni. Paolo Falzone avait foncé dans une foule en mars 2022 lors du carnaval. Il a récemment été condamné à 27 années de prison par la cour d'assises du Hainaut. Et l'intention homicide avait été retenue. Le géant du tabac British American Tobacco annonce la suppression de 5500 postes de travail à travers le monde, des licenciements dans le cadre d'un programme de transformation qui doit permettre d'économiser près de 700 millions d'euros d'ici 2028. British American Tobacco possède notamment les cigarettes Lucky Strike et Dunhill. Enfin, une petite statistique football qui vaut ce qu'elle vaut. Pour terminer, les Diables Rouges ont tiré 73 fois vers les buts adverses lors de leur match de poule à la Coupe du Monde. C'est l'équipe qui a tiré le plus souvent, plus que les 47 autres équipes qui étaient en lice. Dans le détail, ça donne 15 tirs face à l'Égypte, 23 contre l'Iran et 35 face à la Nouvelle-Zélande. Des chiffres de la FIFA, encore une fois, qui valent ce qu'ils valent. Voilà pour les informations. Excellent après-midi avec nous.
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0: Le retour de l'info à 16h sur Typique. Avant de continuer avec J-Lo et son classique If You Had My Love, on fait un petit point sur la météo. Le soleil continuera de dominer cet après-midi avec quelques petits nuages complètement inoffensifs. Les températures aujourd'hui, lundi, 20 à 28 degrés.

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2: Merci d'être là les amis, bon début d'après-midi sur Tipeee, j'espère que vous allez bien, que vous prenez du bon temps avec toute la good music de la radio. La programme, vous allez l'influencer hein, comme tous les jours, ce sera dans une dizaine de minutes, vous allez l'influencer avec un petit morceau à vous, rien qu'à vous. Dites-moi lequel hein, sur WhatsApp 0471 200 300. J'ai hâte de vous lire, j'ai hâte de savoir ce qu'on va écouter dans une bonne dizaine de minutes. En attendant la suite, ce sera avec Ed Sheeran sur Tipeee et ce morceau Photographe.
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14h24, on y est les amis, on va continuer avec un de vos morceaux. Merci pour vos petits messages envoyés sur le WhatsApp de Tipeee, ça fait toujours plaisir de vous lire. Merci Claudio, merci Corentin, merci Alex, merci Ophélie, merci Théo, merci mon petit Vince. On va faire plaisir à Nicolas cet après-midi. Nicolas qui nous a retrouvé un sacré souvenir. Voilà, un sacré souvenir signé qui ? Signé Too Unlimited. Eh oui, ça date. Mais ça fait toujours du bien. Too Unlimited, The Real Thing, c'est Nicolas qui régale cet après-midi sur Tipeee.

0: 24. Bon après-midi sur Tipeee. Il y en aura pour tout le monde dans la suite. On aura Romeo Elvis, Gracie Abrams, mais aussi Olivia Rodrigo. On l'écoute dans quelques secondes avec ce morceau Drop Dead sur Tipeee.
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1: 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This is Olivia Rodrigo.

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Alors, Luciani arrive avec la grenade. On aura une révélation belge typique aussi avec Blue Samu et Breakfast. Avant ça, typique. 14h44, Samy et Lou arriveront pour vous à 15h pour votre good vibe de l'après-midi jusqu'au bout de votre journée. Vous ferez avec Samy et Lou le plein de bonne humeur, le plein de good music, le plein d'infos, le plein de cadeaux. Il y aura notamment, avec Samy et Lou cet après-midi, des entrées pour aller assister à Rock Warter. C'est un joli cadeau et ce n'est pas tout. Une invitée sera également avec Samy et Lou cet après-midi. Une invitée exceptionnelle en la personne d'Angèle. À l'occasion de la sortie de ce single Dis-le, Angèle sera donc l'invitée exceptionnelle de Typique cet après-midi. Elle dévoilera tout sur sa nouvelle ère électro, de sa rencontre avec Justice sur le single What You Want, jusqu'aux indices semés dans son dernier titre Dis-le, notamment pour dévoiler le nom de son prochain album Instinct, attendu dans pas si longtemps que ça. Angèle sur Typique, ce sera avec Samy et Lou dans un quart d'heure maintenant.

0: 14h58 et 51 minutes. On va songer tout doucement à se quitter, les amis. On va se retrouver demain dès midi pour de nouvelles aventures. Du bon son pour rejoindre Sami et Lou qui seront avec vous dans quelques minutes. On aura Kaigo avec Save My Love, Britney Spears. On va l'écouter aussi avec Womanizer. Et puis je vous rappelle que cet après-midi, Angèle sera l'invitée de Sami et Lou. J'espère que vous en profiterez un maximum. Je vous souhaite de passer la plus belle des après-midi possible.
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2: Bonjour tout le monde.
3: Hello.
2: On est en direct sur Typique, on espère que vous allez bien, que vous avez passé un bon week-end. Ça y est, c'est lundi. Moi c'est Samy.
3: C'est toujours trop vite.
2: Avec moi il y a Louis. On va avoir trois jours.
3: Coucou les amis, on espère que ça s'est bien passé et que cette première journée de la semaine commence bien aussi. Vous savez quoi, même si c'était pas le cas, on va faire en sorte qu'elle termine merveilleusement bien. On a tout ce qu'il faut pour ça.
2: Et oui, on a des cadeaux évidemment, vous allez voir, des très très beaux cadeaux.
3: J'ai la liste devant moi, je me lance déjà.
2: On t'écoute.
3: Alors on a des escape games, on a des rage rooms. Et même des places de festival. Et puis surtout, le plus beau cadeau du jour, je pense qu'on peut le dire,
2: c'est qu'on aura
3: une invitée.
2: On va recevoir Angèle tout à l'heure en interview. On va parler de ses deux derniers singles qui sont sortis et de la suite.
3: Ah bah évidemment, l'album Instinct, elle a révélé le titre la semaine passée.
2: Ouais.
3: Ah bah là maintenant, on va en savoir un petit peu plus. Et puis, je suis trop contente.
2: Et d'ailleurs, si vous avez des questions à lui poser, n'hésitez pas, on transmettra tout à l'heure.
3: Ça se passe sur le WhatsApp 0471 200 300. On n'a pas Angèle tous les jours, je vous avoue.
2: Ouais.
3: Donc là, on est hyper heureux de la recevoir de nouveau et on va en profiter pour lui poser toutes vos questions, donc n'hésitez pas, faites-vous plaisir.
2: 0471 200 300. Côté playlist, on va se faire plaisir aussi avec Amy Winehouse dans un instant, Marguerite, et juste avant c'est du belge, voici Teddy Bear.

0: On termine la journée ensemble sur Typique avec Clean Bandit dans un instant.
1: Ça c'est pour la musique et puis il va falloir qu'on parle d'un anniversaire, les 35 ans d'un hérisson.
0: Ah bon?
1: C'est très bizarre dit comme ça. Et là ça va vous parler, un hérisson bleu.
0: Les 35 ans de Sonic.
1: Oui.
0: Et pour l'occasion, Sega, donc l'éditeur du jeu vidéo Sonic, vient de dévoiler une mixtape anniversaire. On va en parler dans un instant sur Typique.
1: Non mais les souvenirs.
0: Eh oui. Mais d'abord, un autre souvenir, celui de Clean Bandit.
1: Ce sera Symphony.
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0: Dans la suite sur Typique, on va écouter Sia, Bleu Soleil et FL65.
1: Attention, coup de vieux.
0: Aïe.
1: Oui, ça va faire mal, on va faire un bond dans le passé. C'est l'anniversaire de Sonic, le hérisson bleu qui va très très vite, là, vous voyez.
0: Ouais.
1: Le jeu vidéo, bah, il fête ses 35 ans. Et pour l'occasion, bah, Sonic ne fait pas les choses à moitié.
0: Et oui, Sega, donc l'éditeur du jeu vidéo Sonic, vient de dévoiler une mixtape anniversaire qui est dédiée à notre hérisson bleu préféré. Et alors, je peux vous dire que la sélection est incroyablement,
1: ouais, c'est pas mal, hein,
0: surprenante. Par exemple, on peut y retrouver les Daft Punk avec One More Time. Il y a aussi un petit Dua Lipa. Et oui, avec Levitating, il y a aussi Muse, Gorillaz ou encore AC/DC. Et c'est une playlist qui est clairement imaginée pour coller à l'énergie de Sonic.
1: Ouais, alors, c'est hyper efficace. Hein.
0: L'idée est très très simple. 35 morceaux pour célébrer les 35 ans du premier jeu Sonic qui est sorti en 1991 sur Mega Drive, hein, pour ceux qui s'en rappellent. Et alors, il ne s'arrête pas là, puisqu'il y a aussi une tournée live qui est annoncée avec les musiques les plus emblématiques de la saga, qui seront interprétées par un orchestre et des musiciens rock. C'est pas mal, hein?
1: Je trouve que c'est une très très bonne idée.
0: Voilà, il y aura aussi une
1: ça
0: course.
1: Ça rappelle plein de souvenirs.
0: Il y aura une course de 10 km qui sera prévue à Londres également pour les fans les plus motivés. Bref, ils ont sorti le grand jeu pour les 35 ans de Sonic et ça, ça fait plaisir.
1: Est-ce que t'as joué à Sonic, toi, ou pas du tout?
0: J'ai pas joué à
1: non,
0: Sonic, j'ai vu le film.
1: Ouais.
0: Je suis content qu'ils aient gardé le.
1: Jim Carrey aussi.
0: Oui, tout à fait. Tout à fait. Mais je suis content qu'ils aient gardé le design.
1: Oui, oui, il y avait tout un.
0: Original,
1: une polémique autour du design de Sonic. Moi, je me souviens, je jouais à Sonic avec Mario, un truc aux Jeux Olympiques ou un truc du genre. Je sais pas si ça vous parle.
0: Ah, oui, c'est possible.
1: Mais est-ce que vous avez. Alors, on parle de Sonic ici, mais est-ce qu'il y a un jeu qui vous a marqué? Genre un vieux jeu vidéo qui. C'était votre truc, vous l'avez saigné dans tous les sens.
0: Mario Kart, je pense que c'est un.
1: Ah ouais.
0: Moi, je suis pas très jeu vidéo, mais Mario Kart, je l'ai saigné.
1: Eh ben, il y en a deux qui m'ont marqué. C'était Tarzan sur PS1.
0: Tarzan.
1: C'est précis, hein. Mais
0: sur
1: PS1. Et alors Crash Bandicoot. Est-ce que vous vous souvenez de ce truc? Je sais pas, c'était un animal. Je sais même pas dire ce que c'était comme animal exactement. Il était orange. Et alors, il tournait sur lui-même. C'était.
0: Oui.
1: Ah non, mais j'ai tellement joué à ce jeu, j'avais oublié presque.
0: Est-ce qu'il y a un jeu qui vous rappelle votre enfance, qui vous a vraiment marqué dans votre vie? Allez-y, 0471 200 300.
1: On va lire tout ça dans quelques minutes.
0: Et on reste dans l'énergie de Sonic avec Blue de FL65. Et on se retrouve juste après sur Typique.

0: 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Dans la suite, Sienna Spiro arrive dans la playlist.
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0: La playlist, elle continue dans quelques secondes avec Sienna Spiro.
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5: Ouais, merci Samy. On nous signale des ralentissements sur le 40 Liège, Aix-la-Chapelle, dans le chantier à Herve. Vous perdez 10 minutes vers l'Allemagne. Il y a également un soulèvement de chaussée sur le 42 Saint-Vite, Prume à hauteur de Saint-Lespard en direction de l'Allemagne. La bande d'arrêt d'urgence et la bande de droite sont obstruées. Sinon, partout ailleurs, ça roule plus ou moins bien. Je vous rappelle évidemment que si vous constatez quoi que ce soit sur les routes, un seul numéro de téléphone, le RTBF Mobile Info 0800 48 400.

0: Justin Bieber arrive avec Daisies dans un instant. J'ai un petit chat dans la gorge.
1: Mais qu'est-ce qui t'arrive?
2: C'est reste avec nous.
0: Honnêtement, c'est la clim.
2: Ah, c'est ça, bah oui, c'est le piège.
0: Ouais.
2: Bon, avec les écarts de température ces derniers jours.
0: Eh oui. D'ailleurs, en parlant de température, est-ce qu'on mettrait pas un petit son qui va avec la météo?
2: Oh, j'aime bien cette idée. Bah, allez-y, faites-vous plaisir, ça se passe sur le WhatsApp. Hein. 0471 200 300. Ça peut effectivement être un clin d'œil à la météo, ça peut être une dédicace à quelqu'un aussi, ça peut être un bon petit souvenir.
0: Bah oui, allez-y sur le WhatsApp, 0471 200 300. Enfin, je sais pas quel temps il fait dehors là, parce qu'on est enfermé. Si ça se trouve, depuis tout à l'heure, il a plu.
2: Ah, bah, nous dites pas.
0: Ne nous
2: mais
0: dites
2: envoyez-nous
0: pas.
2: Des morceaux qui vont nous faire comprendre.
0: On lit vos messages tout à l'heure. Côté son, dans un instant, Justin Bieber. Et juste avant, on écoute celui qui a gagné son tremplin pour jouer à Doom.
2: Yes.
0: Voici Alster avec Te Plaire.

0: Bel après-midi sur Typique dans la suite Puggy.
1: Ils arrivent avec Maël, ce sera Mirror.
0: Il y aura aussi Ariana Grande avant 16h sur Typique.
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0: Excellent après-midi, voici les informations essentielles de la journée avec d'abord l'inflation qui a baissé chez nous au mois de juin, 3,4% contre 4,08% en mai dernier. Les principales hausses de prix concernent l'énergie, gaz et électricité, les loyers et également les forfaits touristiques. L'indice pivot pour la fonction publique et les allocations sociales est dépassé, ça veut donc dire que les salaires et ces allocations vont augmenter. Mais il y a cette fois une limitation à l'indexation, les salaires de plus de 4000 euros bruts par mois et les allocations de plus de 2000 euros bruts ne seront pas indexées. La défense de Paolo Falzone annonce un pourvoi en cassation. Maître Franck Discepoli conteste la qualification des faits. Il estime qu'il n'y a pas eu intention de tuer dans le chef de son client. Paolo Falzone a été reconnu coupable de 7 meurtres et 79 tentatives de meurtre. Il avait foncé dans une foule à Strepy-Bragny en mars 2022 lors du carnaval. L'intention homicide a été retenue et le 17 juin dernier, Paolo Falzone a été condamné à 27 années de prison. On notera également cette grève aujourd'hui dans toutes les prisons du pays. Elle a débuté ce matin à 16h, elle doit durer 24 heures. Un mouvement en front commun pour dénoncer le manque de respect envers les organisations syndicales. Le mouvement est bien suivi, un piquet a été installé devant la prison de Leuze en Hainaut. Les syndicats se disent incompris. Des températures un peu moins chaudes chez nous depuis ce matin. Après une semaine marquée par une vague de chaleur, la Belgique respire mieux. Ça n'est pas le cas de l'Europe centrale et de l'Europe de l'Est. Au moins 130 millions de personnes connaissent des températures supérieures à 35 degrés aujourd'hui. De nombreux pays sont concernés. L'Autriche, la Serbie, la Pologne, la Hongrie ou encore l'Ukraine notamment. Voilà pour l'essentiel de l'information. Excellente fin d'après-midi en notre compagnie.
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2: Retour de la playlist dans un instant sur Tipeee et juste avant, on fait un tour du côté de la météo.
3: Ouais, en effet. Et alors, en fait, au niveau de la météo pour ce soir et cette nuit, eh bien, le temps restera calme avec eh bien, un temps assez sec, un ciel un petit peu nuageux. Quelques nuages arriveront seulement en fin de nuit. Les températures resteront douces avec entre 12 et 16 degrés. Pour demain matin, le soleil sera bien présent. Et en après-midi, bon, on va garder de belles éclaircies. Tout pour nous plaire, évidemment.
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3: Ouais, et on nous signale un véhicule en feu sur l'échangeur entre le 42 et le 411 à hauteur de Dossou en direction de le 411. La bande d'arrêt d'urgence est obstruée, la situation est dangereuse. On nous signale également des ralentissements sur le 40 Liège-Aix-la-Chapelle dans le chantier à Herve. Vous perdez 10 minutes vers l'Allemagne et il y a également un soulèvement de chaussée sur le 42 Saint-Vite-Prume à hauteur de Sarlespa en direction de l'Allemagne. La bande d'arrêt d'urgence et la bande de droite sont obstruées, sinon partout ailleurs. Bah, ça roule plutôt pas mal, je vous rappelle évidemment que si vous constatez quoi que ce soit sur les routes, un seul numéro de téléphone, le RTBF Mobile Info 0800 48 400.
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2: Merci Damiano, et puis dans la suite, Alex Germis arrive, BTS également, et puis on a encore des très beaux cadeaux pour vous.
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2: 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Voici BTS. Soir.

0: Bonjour tout le monde.
1: Hello.
0: On est en direct sur Typique, on espère que tout va bien de votre côté, que vous avez passé une belle journée, un bon lundi. Moi c'est Samy, avec moi Yalou.
1: Coucou les amis, bah oui, un bon petit week-end aussi, même si on sait que ça passe toujours très très vite ce truc-là. Ouais. Deux jours c'est pas assez. Hein.
0: Non, il faudrait un troisième, il faudrait que le mercredi soit un jour de week-end.
1: Après si je puis me permettre,
0: permettez-vous.
1: C'est officiellement la dernière semaine, après ce sont les vacances.
0: Et oui, c'est vrai, mais Typique continue de
1: mais
0: nous accompagner
1: oui, quoi
0: évidemment.
1: Qu'il arrive.
0: Tout l'été, et d'ailleurs ce sera Damiano qui assurera l'après-midi sur Typique cet été. Il va nous chauffer la place.
1: Yes.
0: Pour la rentrée. Enfin, j'espère qu'on sera là à la rentrée.
1: Ah bah, on annoncera vendredi.
0: Ouais. Ah bah vendredi, on vous dit quoi?
1: Ouais.
0: Vendredi, on a une réunion demain. Vendredi,
1: oh,
0: on vous dit. On vous dit quoi? Tout à l'heure, on va recevoir une invitée
1: oui.
0: exceptionnelle.
1: Effectivement, on l'attendait, on espérait, on croisait fort les doigts. C'est officiel, Angèle sera avec nous tout à l'heure.
0: Ouais.
1: On va parler de son nouvel album Instinct, évidemment, puisqu'elle ouais. a annoncé enfin le titre. Oh, on va essayer de gratter plein de petites infos. Et puis de son titre avec Justice aussi.
0: Oui, tout à fait. What You Want. Si vous avez des questions à lui poser, n'hésitez pas. Hein. 0471-200-300.
1: C'est le moment, c'est l'instant. Toblo avec Stromae.
0: Et on en a des chouettes invités. Hein.
1: Sympa, ça se passe sur Typique.
0: Ce sera Des Fleurs qu'on écoute dans 3 minutes.
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0: La playlist continue dans un instant avec Harry Styles.
1: Ce sera American Girls.
0: Et on revient dans quelques secondes sur Typique, ne bougez pas.
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6: Ouais, on nous signale un véhicule en feu dans l'échangeur entre le 42 et le 411 à hauteur de Dossour en direction de le 411 vers Bruxelles. La bande d'arrêt d'urgence est obstruée, la situation est dangereuse. Il y a également des ralentissements sur le 40 à Liège, Aix-la-Chapelle. Dans le chantier à Herve, vous perdez 10 minutes vers l'Allemagne. Ça ralentit également sur le 42 entre Chapelle, Herlaimont et Boisdaine. Vers Mons, vous perdez 30 minutes. Il y a également un soulèvement de chaussée sur le 42 Saint-Vite, Prume à hauteur de Sarlespar en direction de l'Allemagne. La bande d'arrêt d'urgence et la bande de droite sont obstruées. Et puis ça coince également sur le ring de Bruxelles entre Wezembeek-Oppem et Diegem, vous perdez 20 minutes. Ça ralentit également entre Grimbergen et Jette, vous perdez 10 minutes. Et puis il y a un accident à hauteur de Expo vers Grand Bigard. Sinon partout ailleurs, ça roule plutôt pas mal. Je vous rappelle évidemment que si vous constatez quoi que ce soit sur les routes, un seul numéro de téléphone, le RTBF Mobile Info 0800 48 400.

0: Dans la suite sur Typique, on va écouter Erin Boy avec Elle voulait.
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0: Et puis il y a des films qu'on a vus, qu'on adore, qu'on pense connaître par cœur. Et pourtant, il reste des petites choses qu'on ne sait pas.
3: Et aujourd'hui, j'ai été vous chercher des anecdotes concernant le tournage de Jurassic Park. On va voir si vous connaissez bien la saga ou plutôt les secrets derrière les films.
0: Et pour jouer avec nous aujourd'hui, on accueille Manon. Salut Manon.
4: Salut.
3: Hello.
0: Manon qui vient de Chimay. Alors, on t'explique les règles de ce petit quiz.
3: Ah bon, on va faire comme tous les lundis. Hein. Je t'ai prévu un petit vrai ou faux. J'ai envie de dire une chance sur deux du coup. Deux bonnes réponses et tu repars avec le cadeau.
4: Ok.
0: Magnifique, eh ben on est parti pour la question numéro 1.
3: Alors, dans Jurassic Park, il y a la fameuse scène, c'est une des plus cultes, hein, avec ce verre d'eau qui se met à trembler, on voit l'eau qui vibre et qui fait comprendre que le T-Rex arrive. Eh bien, pour faire les vibrations, c'est un technicien qui tapait du pied à côté. C'est vrai ou c'est faux?
4: Vrai.
3: Non.
0: C'est une mauvaise réponse, malheureusement.
3: En fait, Steven Spielberg a utilisé une corde de guitare qui était placée sous le verre. Et donc, il faisait vibrer grâce aux cordes de guitare, tout simplement.
0: Incroyable.
3: Pour créer cet effet iconique de l'onde à l'écran.
0: Pour l'instant, pas de bonne réponse. Ça veut dire qu'il faut faire un sans faute maintenant sur les deux dernières.
3: On se concentre.
0: Manon, écoute bien.
3: Les cris des vélociraptors. Attention, je vous fais un petit remind. Ils ont été réalisés à partir d'enregistrements de tortues en accouplement. C'est vrai ou c'est faux?
4: Vrai.
3: Ah oui, c'est bon.
0: C'est une bonne réponse.
3: En fait, pour donner un son plus organique et surtout beaucoup plus dérangeant, les sound designers ont mixé plusieurs bruits d'animaux, dont des geckos et des tortues en accouplement. C'est une bonne réponse.
0: Ah bah, on verra le film différemment maintenant.
3: Tu m'étonnes.
0: Allez, encore une bonne réponse et ce sera gagné.
3: Allez, on reste sur les vélociraptors. Dans le film, ils sont ultra réalistes. C'est vrai ou c'est faux?
4: Faux.
3: Dans le sens où il ressemblait vraiment à ça il y a...
0: Ah oui, c'est ça, j'avais pas compris.
3: Oui, non, je précise.
0: J'osais pas dire. Donc, tu dis faux, c'est ça?
4: Ouais.
3: C'est vrai, c'est totalement faux.
0: Bravo.
3: En fait, dans le film, ils sont bien plus grands qu'en réalité. En vrai, ils étaient beaucoup plus petits. Ils faisaient 50 à 75 cm de hauteur.
0: 75 cm?
3: Ah oui, c'était
0: tout petit, minuscule.
3: En fait.
0: Ok, d'accord.
3: Donc, c'est pas du tout réaliste.
0: D'accord. Bon, bah écoute, bravo à toi, Manon. Ça fait deux bonnes réponses.
3: Félicitations.
0: Sur tu repars avec tes accès pour Phoenix Escape Game. Un escape game. En fait, tu vas pouvoir choisir soit Escape Game, soit Rage Room. C'est toi qui choisis.
3: Il n'y a plus qu'à choisir.
4: Ok, trop bien.
0: Ah bah écoute, voilà, ne raccroche pas comme ça, on prend tes coordonnées. Et pour les autres, sachez qu'on rappelle tous les autres jours de la semaine, il suffit d'envoyer un petit message.
3: Envoyez typique par SMS au 6005 pour 1 € par message, on vous appelle dès demain.
0: Dans la suite, Miley Cyrus, et juste avant, c'est Erin Boy.

0: La playlist de Tipeee continue dans un instant avec Doshi.
1: Elle arrive avec Anxiety.
0: Et il y aura aussi Gorillaz avec Dare avant 17h.
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1: Ouais, et en effet, il y a toujours cet accident dans l'échangeur en venant de l'E411 Luxembourg à Namur, à hauteur de Dossou. Il y a un véhicule sur la bande de droite en direction de l'E42 vers Mons. Il y a également des ralentissements sur l'E40 Liège-Aix-la-Chapelle dans le chantier à Herve. Vous perdez 10 minutes vers l'Allemagne. Des ralentissements aussi sur l'E42 entre Chapelle-lès-Raillemont et Bois-d'Aisne vers Mons. Vous perdez 30 minutes. Il y a également un soulèvement de chaussée sur l'E42 Saint-Vite-Prume à hauteur de Sarlespan en direction de l'Allemagne. La bande d'arrêt d'urgence et la bande de droite sont obstruées. Il y a une rupture de canalisation et un risque d'effondrement d'un immeuble sur la Nationale 93 à hauteur de Sombref au carrefour entre la Nationale 93 et la chaussée de Ligny. La circulation se fait en alternance dans les deux sens et est régulée par des feux tricolores. Et puis ça coince également. Sur le ring de Bruxelles, il y a des ralentissements entre Wezembeek-Oppem et Diegem. Vous perdez 20 minutes. Ça coince également entre Grimbergen et Jette. Vous perdez 10 minutes. Et puis il y a toujours un accident à hauteur de Expo vers Grand Bigard. Puis je vous rappelle évidemment que si vous constatez quoi que ce soit sur les routes, un seul numéro de téléphone, le RTBF Mobile Info, 0800 48 400.
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3: Il est 17h.
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0: Et là, on va voir si vous avez un petit peu suivi l'actu. Lou, tu nous donnes un chiffre ou un nombre et c'est à nous de deviner à quoi il correspond.
6: Ben, le chiffre du jour, il m'a fait beaucoup rire. C'est un nombre.
0: D'accord.
6: Je vous dis 47%.
0: 47%.
6: À votre avis, ça correspond à quoi?
0: Une moyenne.
6: Oui, c'est une moyenne.
0: Une moyenne.
6: Je peux déjà te mettre sur la voie.
0: Vas-y.
6: Allez-y sur WhatsApp, hein, si vous avez une idée. 0471-200-300. 47% des conducteurs.
0: Ah, 47% des conducteurs insultent sur la route.
6: Ça aurait pu. Non, c'est beaucoup plus que ça. 47% des conducteurs. Eh ben, tu sais quoi, je vais être encore plus précise. Le font quand ils sont au volant.
0: 47%. Mettre les clignots dans le rond-point.
6: Non, c'est beaucoup moins. Non, c'est pas ça.
0: 47% des conducteurs.
6: Okay, oui.
0: Est-ce que c'est un rapport avec un acte gentil?
6: Ou non.
0: Ah non, le contraire.
6: C'est pas méchant non plus, mais.
0: Refuse une priorité.
6: Les gens, généralement, n'avouent pas qu'ils le font.
0: Ah.
6: Mais du coup, ils pensent être seuls dans leur voiture et donc ils le font plus souvent. Attention, chute. Ils le font plus souvent.
0: Être sur son téléphone.
6: Non, ça c'est pas bien.
0: Bah oui,
6: non,
0: mais
6: non.
0: Bon.
6: C'est un truc que tu fais pas généralement quand t'es en public. Et là, tu crois que t'es tout seul dans ta voiture, sauf qu'en fait, il y a plein de gens qui te voient le faire et tu le sais pas.
0: Mais alors là, j'en ai aucune idée. Allez-y sur le WhatsApp 0471-200-300. 47%.
6: Des conducteurs le font dans la voiture. C'est un truc que tu fais, genre que certaines personnes font quand elles pensent que personne les regarde.
0: Ok, c'est bon, je l'ai. Ok. Bon, eh ben, vous donne la réponse juste après Elena et Teddy Swims. Voici Mr. Know It All.

0: Dans la suite, Florida, David Guetta et Thomas Hamilton arrivent. Et il y a quelques minutes, Lou, tu nous as donné un chiffre ou un nombre et c'était à nous de deviner à quoi il correspond.
1: Et le nombre du jour, c'était 47% des conducteurs le font au volant. Je vous parle de quoi, à votre avis?
0: On a vos réponses qui sont arrivées sur le WhatsApp, 0471 200 300. Maxime nous parle de klaxon, de klaxonner.
1: Non, c'est pas ça.
0: Alors, je pense que Kevin, Virginie, Éléonore, Maëva sont les premières personnes à avoir trouvé la bonne réponse, puisqu'ils nous parlent de se curer le nez.
1: 47% des conducteurs admettent se curer le nez au volant.
0: C'est mon klaxon, pardon.
1: C'est un très beau klaxon.
0: Merci.
1: Félicitations.
0: Attends, se curer le nez au volant.
1: Mais vraiment, alors quasi une personne sur deux, attention, l'admet.
0: Oui, c'est ça.
1: c'est ça toute la nuance. Il y a tous ceux qui ne l'admettent pas. Et alors, si on quitte la voiture, près de 91% de la population adulte avoue se curer le nez régulièrement.
0: Mais non, c'est pas vrai.
1: Et dans l'espace clos et anonyme qu'est la voiture, bah, c'est un endroit qui a du succès, évidemment. Et en vrai, j'ai déjà vu tellement de gens au feu rouge.
0: Ah ouais, mais pareil.
1: Tu sais, quand tu regardes dans ton rétro, et du coup, tu vois la voiture derrière.
0: Ou à droite sur la bande.
1: Moi, c'est souvent dans le rétro, je le vois.
0: Ah ouais,
1: et là, je fais, oh.
0: Ah ben, il y a des choses intéressantes là-dedans. On va décrocher des tableaux.
1: Il se passe plein de choses. Donc 47%, quasiment une personne sur deux avoue se
0: curer
1: le nez au volant.
0: Je me suis déjà curé le nez au volant.
1: C'est vrai.
0: Oui.
1: Moi, je fais partie des 53% qui admettent pas.
0: C'est ça.
1: Hein. Mais qu'ils font quand même.
0: Ouais, ça dépend ce qu'il y a dedans. Et félicitations à tous ceux qui avaient trouvé la bonne réponse sur le WhatsApp. Dans un instant, un grand moment puisque Angèle sera avec nous. Interview exclusive sur Tipeee. Restez bien là. Ce sera juste après Rosalia.
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3: Vous voulez que le reste de l'album, il est encore plus riche.
4: Ah, okay.
3: C'était plus l'idée de vraiment ne me mettre aucune barrière en fait musicale et de pouvoir aller au bout des idées que j'avais et notamment plus m'engager dans l'électro si je commençais l'électro et puis de pousser en fait chaque idée jusqu'au bout quoi.
5: C'est clair, et on l'entend déjà effectivement dans le dis-le que tu répètes encore et encore 83 fois parce qu'on a compté. Alors c'est quand même moins que les Daft Punk. Hein. Around the World, c'est 144, donc ça va, t'avais encore un peu de marge.
3: Est-ce qu'il n'y en a pas plus parce qu'il y a tous les dis-le dans le couplet aussi.
5: Ah, peut-être.
4: Ah oui, c'est vrai.
5: On ne les a pas comptés.
4: C'est vrai, t'as compté que ceux du refrain.
5: C'est quoi,
4: on va adapter.
5: Je crois que tu bats les Daft Punk. Il paraît que ça fait 2 ans que tu es sur ce titre et que tu l'as fini il n'y a pas si longtemps finalement. Est-ce que tu aimes bien qu'un son puisse changer comme ça jusqu'au tout dernier moment?
3: Ah ouais, complètement. Et je pense que c'est aussi pour ça que tout cet album m'a pris autant de temps. C'est que j'étais pressée par aucun timing.
5: Ouais.
3: Et j'ai cette chance d'être en indépendant et donc d'avoir vraiment fait cet album toute seule en fait. Et donc je n'avais aucune
5: pression
3: de revenir. Forcément, puis j'avais aussi besoin, je pense, de me désintoxiquer, d'oublier un petit peu qui j'étais en tant que personnalité publique et puis de me reconnecter aussi à un truc plus sain, si je puis dire. Je crois que ouais, ça a été ça un peu le marqueur de tout ça, c'est que ça fait 2 ans que je travaille sur Dealer et que je me suis autorisée à retravailler dessus et à pas rentrer dans une sorte de furie de ouais. sortie et au contraire prendre le temps.
4: Et justement, comme t'as pas de pression, t'as pas de calendrier, à quel moment est-ce que tu te dis c'est bon, je lâche la prod, je lâche les modifs?
5: J'avoue, c'est quoi le top départ?
4: Quand est-ce que tu dis c'est bon, j'abandonne les modifs et là c'est bon, il peut sortir?
3: Bah c'est à l'instinct.
5: Tout simplement. Oh, meilleure réponse.
3: Franchement, c'est ça. Je pense que me reconnecter à cet instinct-là qui a toujours été un moteur de ma vie, mais je me suis pas toujours autorisée à le suivre. Et ben, je pense que cette reconnexion à l'instinct, ça a été ça en fait. Et que ça soit musical, que ça soit dans les prises de décision, je pense que on peut continuer à faire des erreurs quand on suit son instinct, bien sûr. Mais au moins, on les fait, on en apprend quelque chose parce que. On se rend compte qu'on n'était peut-être pas au bon endroit. Alors que je pense que ne pas suivre son instinct et suivre la peur et écouter la voix de la peur ou écouter la voix de quelconque autre raison de prendre des décisions, généralement, on n'est pas dans le bon, en fait.
5: C'est tellement vrai et tu fais bien de le rappeler. Et c'est vrai que ce titre, en plus, il est très fort. Dis-le, c'est 2 mots qui sont très forts, qui sont très importants. Tu les présentes un peu comme une invitation à briser le silence, à oser dire ce qu'on garde d'habitude pour soi. Et justement, c'est intéressant de te poser la question, qu'est-ce que tu n'osais pas dire avant et que tu aurais envie de dire aujourd'hui?
3: C'est une bonne question. Je pense qu'avant, je m'excusais beaucoup. Et je crois que j'ai encore ce réflexe parce que je suis une femme et que le syndrome de l'imposteur est jamais très loin. Mais en même temps, je pense qu'aujourd'hui, après quasiment presque 10 ans de carrière quand même et une vingtaine où j'ai vécu beaucoup de choses, où j'ai pris beaucoup de décisions, où j'ai eu beaucoup de choses à gérer, je pense que j'arrive à un moment de ma vie où justement je ne m'excuse plus. Donc ce que je m'autorise à dire, c'est plus ce que je m'autorise à faire quoi. En fait, c'est prendre ma place en tant qu'artiste et c'est inviter les gens aussi dans ce monde-là et dans cette grande joie quoi.
4: Et là, il y a le nouvel album qui arrive, ton 3e album, Instinct. Déjà, la semaine dernière, t'as mis une story en disant « Dans mes paroles se cache le titre ». C'est que j'ai mis toutes tes paroles dans ChatGPT et j'ai dit « À ton avis, quel pourrait être dans ces paroles le titre ?» Est-ce que...
3: C'est marrant, j'avais pas pensé.
4: Est-ce que t'as eu beaucoup de bonnes réponses sur ton Insta?
3: Franchement, oui. J'ai des fans qui étaient très investis et honnêtement, je dois leur remettre cette médaille parce que il y en a quelques-uns et quelques-unes qui avaient trouvé.
4: Et alors, t'as commencé à bosser sur cet album en juin 2024, mais du coup, est-ce que là, il est 100% prêt ou est-ce que tu peaufines encore un petit peu?
3: Je dirais qu'il est encore au four, mais pas pour longtemps.
4: Encore un peu de cuisson.
5: Attends, si tu dois donner un pourcentage, plus ou moins, c'est genre 60, 80%?
3: Oh non,
4: 95.
3: Non, on est dans le 90 quand même, parce que sinon,
5: ça va.
3: Je suis dans la merde
5: un petit. Bon, alors sur les réseaux, on te voit énormément à New York aussi, on voit plein de vidéos passer. Bravo pour l'anglais d'ailleurs.
3: Ah, mais merci.
4: Congratulations.
5: Mais ouais.
4: C'est

0: dit du natif. On est sur du C2 là. On est sur du C2.
1: Ben, en fait, c'est que j'ai passé beaucoup de temps à New York dans l'enfance et que j'ai des amis et même de la famille là-bas. Donc, j'ai cette chance d'avoir toujours un peu pratiqué l'anglais. Et puis, j'ai étudié à Anvers. Et à Anvers, on parlait néerlandais, français, anglais. Donc, c'est pour ça aussi que je me débrouille, je dirais.
2: Et New York, c'est une ville qui t'inspire. J'imagine que là-bas, peut-être que ça travaille un peu différemment. Les mentalités sont différentes. Le boulot en studio, est-ce que c'est fort différent qu'ici en Europe ou qu'en Belgique?
1: Ouais, en fait, c'est marrant parce que finalement, un studio, ça reste un studio. Moi, je passe beaucoup, beaucoup de temps à l'ICP, à Bruxelles, qui est vraiment un studio historique dans la musique. Et j'ai travaillé dans d'autres studios, notamment, oui, à New York, mais pas que. Et c'est drôle, comme il y a vraiment des choses qui se ressemblent dans des studios. En fait, ça reste tout le monde le même concept, et la même ambiance et la même vie. Je pense qu'effectivement, ce qui est intéressant dans d'autres endroits de travailler, ben déjà, c'est la barrière de la langue. C'est que la musique, finalement, se résume pas autant, en fait, au texte, mais aussi à tout ce qu'il y a autour. Et je pense que j'ai aussi vachement ouvert de portes vraiment purement musicales en étant dans des pays qui comprenaient pas forcément ma langue.
0: Alors, on a une petite question qu'on sait que tu vas pas nous donner la réponse, mais on va quand même te la poser.
2: Mais oui, quand même.
0: Quand va sortir cet album? C'est 2026, 2027?
1: L'album sort en 2026.
2: Ah, ça c'est déjà bon à savoir.
0: Est-ce que
2: tu peux nous révéler?
1: Je vous balancerai la date et puis je vous révélerai tous les croustilles.
0: Tous les
1: très
0: coups,
1: rapidement.
0: Très bientôt.
2: On a hâte.
0: Et question suivante, du coup.
2: Il y aura d'autres gens sur cet album, par exemple?
1: Ouais, il y a d'autres gens sur cet album.
2: On a trop hâte de découvrir.
0: Il y a Samy et Lou. Il y a un feat avec Samy et Lou.
2: Attends, on pouvait pas l'annoncer.
1: Samy et Lou.
0: Merci, Angèle, d'avoir été avec
1: Merci
0: nous
1: à vous.
0: Aujourd'hui.
1: C'était un réel plaisir. Et c'est toujours chouette de vous parler. Vous êtes trop sympa.
0: Ah bah, plaisir partagé.
2: À très, très vite. Et puis, comme d'habitude, dans les amis, cette interview est à retrouver sur RTBF Ovio. On te fait des gros bisous, que tout se passe bien.
0: Bisous, Angèle.

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0: 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Olivia, Dean arrive avec Men I Need sur Tipeee. Ce sera dans moins de 2 minutes.
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4: Ouais, on nous signale un accident dans l'échangeur venant de l'E411 Luxembourg-Namur à hauteur de Dossou. Il y a un véhicule en bande de droite en direction de l'E42 vers Mons. Il y a des ralentissements également sur la 602 entre Liège à Anse et Valbenois vers Laveu. Vous perdez 30 minutes. Ça ralentit également sur l'E40 Liège-Aix-la-Chapelle dans le chantier à Herve. Vous perdez 10 minutes vers l'Allemagne. Il y a également des ralentissements sur l'E42 entre Chapelle et Herlaimont et Boisden vers Mons. Vous perdez 30 minutes. On nous signale également un soulèvement de chaussée sur le 42 Saint-Vite-Prume à hauteur de Sarlespa en direction de l'Allemagne. La bande d'arrêt d'urgence et la bande de droite sont obstruées. Il y a une rupture de canalisation et un risque d'effondrement d'un immeuble sur la Nationale 93 à hauteur de Sombref au carrefour entre la Nationale 93 et la chaussée de Ligny. La circulation se fait en alternance dans les deux sens et la circulation est régulée par des feux tricolores direction le ring de Bruxelles avec des embarras de circulation. Entre Wezembeek-Oppem et Diegem, vous perdez 20 minutes, ça coince également. Entre Grimbergen et Jette, vous perdez 20 minutes et puis il y a un accident à Woluwe et Saint-Etienne vers Grand Bigard. Vous perdez 20 minutes et puis je vous rappelle évidemment que si vous constatez quoi que ce soit sur les routes, un seul numéro de téléphone, le RTBF Mobile Info 0800 48 400.

0: Shakira arrive avec Dai Dai dans un instant.
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0: Et pour jouer avec nous aujourd'hui, nous accueillons Stéphanie de Amé. Bonjour Stéphanie.
3: Bonjour.
2: Hello.
0: Sois la bienvenue sur Tipeee. Comment se passe ta journée?
3: Chaudement, mais ça va.
0: Ouais, chaudement.
3: Je suis avec ma fille à côté qui est au taquet pour essayer de nous aider.
2: C'est un travail d'équipe.
0: Effectivement. Et pour jouer contre toi, Thomas de Linkebeek. Bonjour Thomas.
4: Salut.
0: Toi aussi, ça va?
4: Trop chaud, mais ça va.
2: On vous envoie plein de force.
0: Et plein de fraîcheur.
2: Oui.
0: Alors attention, je vous explique les règles. C'est un blind test.
2: On a 5 sons pour vous départager. On cherche à chaque fois l'artiste. Dès que vous pensez avoir la bonne réponse, attention, criez bien votre prénom, d'accord? C'est votre buzzer.
4: Ok.
0: Magnifique. Voici le premier extrait.
3: Stéphanie. Clara Luciani.
0: Comment?
3: Luciani, Clara Luciani.
0: On sent que effectivement il y a ta fille à côté.
3: Hein.
2: C'est vraiment le jeu du téléphone quoi.
0: Clara Luciani.
3: Allez.
0: Thomas, tu l'avais ou pas?
4: Non.
2: Clara Luciani, effectivement.
4: J'ai même pas eu le temps d'entendre le truc bien. Que,
0: ah bah oui non, elle a dégainé rapidement.
2: C'est rapide. Alors, voici le deuxième extrait. Est-ce que ça vous parle?
3: Stéphanie. Quoi? Maroon 5.
0: Mais on dirait qu'elle décode. On dirait qu'elle décode une écriture de médecin.
2: Stéphanie, passe-lui tout de suite le téléphone, ce sera plus rapide.
0: Non mais sérieusement, vraiment, passe-nous ta fille.
3: Oui, bah elle est là, la voilà.
2: Bonjour. Comment tu t'appelles?
3: Laure.
0: Bah, ce qu'on propose, c'est que tu joues directement, non?
3: Parfait.
0: Ça ira plus vite. Ok, ça fait combien de points là?
2: Ça fait 2 points pour Stéphanie. Thomas, on lâche rien, c'est pas fini.
0: Voici l'extrait suivant. Laure.
3: Stéphanie,
0: vas-y.
3: Non, on ne sait pas.
0: On ne sait pas.
2: On ne crie son prénom que si on a la bonne réponse. Thomas, tu proposes quelque chose ou pas?
4: Mais oui, James Blunt.
2: Ah, bien tenté, mais non.
0: Mauvaise réponse, malheureusement.
2: C'était Lewis Capaldi.
0: Allez, on enchaîne. Oh, il nous reste 2 extraits. Écoutez bien.
3: Damso,
0: c'est une bonne réponse.
2: Ça fait 3 points, Stéphanie.
0: Bravo à toi, Stéphanie. C'est toi qui repars avec, si je retrouve mon jingle.
2: De joie.
0: 2 entrées pour Rockwater. Bravo à toi.
2: Pour aller voir Gorillaz.
3: Bravo, merci beaucoup.
2: Avec plaisir, vous allez pouvoir voir Gorillaz, Lewis Capaldi, Paul Kalkbrenner, The Prodigy, Teddy Swims, 21 Pilots, bien d'autres artistes encore. Félicitations les filles.
0: Bravo à toutes les deux.
3: Merci beaucoup.
0: Et Thomas, ce sera pour la prochaine.
2: Mais oui,
0: hein.
2: Tu reviens quand tu veux.
4: En plus, je suis avec des collègues ici, il n'y en a pas un qui trouvait.
0: Change de collègue tout de suite.
2: Vous vous entraînez un peu et puis vous revenez les gars,
0: bah
2: ça
0: oui,
2: va?
0: Oui, vous revenez Thomas. Stéphanie et Thomas, passez une belle après-midi. 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
0: Bonne chance à vous, voici Shakira et Burna Boy.

0: Dans quelques secondes sur Typique, Billie Eilish.
1: Elle arrive avec White Flower. Et ce sera avant 18h.
0: Il y aura également BLK avec Pocahontas sur Typique.
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0: Retour de la playlist dans un instant sur Tipeee. Et juste avant, on fait un tour du côté de la météo.
1: Avec ce soir et cette nuit, le temps qui restera calme et sec. On aura un ciel peu nuageux. Quelques nuages arriveront seulement en fin de nuit. Les températures resteront douces. On va avoir entre 12 et 16 degrés. Pour demain matin, on aura le soleil qui sera de la partie. Et puis l'après-midi sera aussi sympa puisqu'on gardera de belles éclaircies, même si les nuages seront un petit peu plus nombreux.
0: Vous êtes sur Tipeee, c'est l'heure de faire un tour du côté des routes.
1: Ouais, et on commence avec le 40 en direction de Bruxelles où il y a un accident entre deux poids lourds qui bloque la bande de droite à hauteur de Bâtisse. Comptez 30 minutes de plus entre Thimistère, Clermont et Herve. Ça coince également sur le 411 vers Bruxelles. Vous perdez une quinzaine de minutes entre Loyers et Dossoux. À Liège, sur la 602, comptez également 15 minutes de ralentissement entre Liège-Anse et le tunnel de Cointe. Il y a également des ralentissements sur le 40 en direction de l'Allemagne à cause du chantier à Herve qui provoque 10 minutes de file. Ça ralentit également sur le 42 vers l'Allemagne à hauteur de Sarre-l'Espa. Un soulèvement de chaussée en fait bloque la bande d'arrêt d'urgence et la bande de droite. La prudence est de mise évidemment. Et puis enfin sur la nationale 93 à Sombref, il y a une rupture de canalisation qui entraîne une circulation alternée régulée par des feux tricolores au carrefour avec la chaussée de Ligny. Et puis sur le ring de Bruxelles aussi, ça coince entre Wezembe-Coppem et Diggem. Vous perdez 15 minutes et puis ça coince également entre Grimbergen et Jette. Vous perdez jusqu'à 45 minutes.
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5: Il est 18h.

0: Bonsoir tout le monde.
1: Hello.
0: On démarre une nouvelle heure ensemble sur Typique et on espère que tout va bien chez vous, que le lundi s'est passé comme prévu. Moi c'est Samy, avec moi il y a Lou.
1: Salut les amis, vous savez quoi, même si la journée n'était pas terrible, eh ben, la bonne nouvelle c'est qu'elle est derrière. On va se concentrer sur le positif, on a encore une petite heure ensemble, on va bien en profiter.
0: Avec notamment Soul de Stimen dans un instant, en feat avec Charlie Winston, le remix de Jim Aves, il y aura Damso également. Et tout à l'heure en fin d'émission, la good vibe du jour.
1: C'est un programme parfait, c'est fou. C'est un exercice hyper important à faire, c'est pour ça qu'on essaie de le faire ensemble le plus souvent possible. On va se partager un moment positif de notre journée, le meilleur moment que vous avez vécu depuis ce matin, depuis que vous avez ouvert les yeux, même si c'est un petit détail. Qu'est-ce qui vous a donné le sourire? Ça fait du bien de se le partager, c'est la science qui le dit.
0: Et ça se passe sur le WhatsApp évidemment, 0471 200 300. On lira vos messages tout à l'heure. Voici Damso sur Typique.

0: La playlist continue dans un instant. On aura Ed Sheeran avec Azizam.
1: Et puis dans quelques minutes, ce sera l'heure des remèdes avec des petits conseils, des tips bien pratiques pour notre santé et notre bien-être. On va parler de quoi aujourd'hui?
0: Alors, je vous ai parlé de clim tout à l'heure. Mmh. On va rester un petit peu dans le thème. Pourquoi a-t-on si chaud quand il fait 37 degrés dehors, alors que c'est aussi la température de notre corps?
2: Et bien, ça, c'est une excellente question.
0: Ouais, je sais. Vous aurez une excellente réponse dans un instant également. Mais d'abord, Ed Sheeran.
1: Est-ce qu'il est modeste, celui-ci?
0: C'est la chaleur qui fait effet sur moi. Et aussi Dua Lipa dans 3 minutes.
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0: termine la journée ensemble sur Typique avec Zao et MC Solar dans la suite.
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2: Allez, c'est parti, petit moment bon plan santé, comme tous les lundis. Eh bien, Samy a des tips pour notre bien-être. Aujourd'hui, il paraît qu'on parle de chaleur.
3: Oui, tout à fait. Petite question que beaucoup se posent en ce moment. Pourquoi?
2: Ça va, l'esprit mal tourné, là?
3: Ah non, pas du tout. Je recherchais ma news. Pourquoi a-t-on si chaud quand il fait 37 degrés dehors, alors que c'est aussi la température de notre corps?
2: Eh bien, on se le demande.
3: Eh bien, la réponse est assez simple, Jamy.
2: J'adore.
3: Tout simplement parce que notre corps produit lui-même de la chaleur en permanence.
2: J'en peux plus de lui.
3: Je peux rester dans cette DA.
2: Sacré Jamy. Enfin, Samy, on y est presque.
3: Ah oui, c'est vrai. Alors en fait, être vivant, ça chauffe. Notre organisme fonctionne comme un chauffage central avec un thermostat dans le cerveau qui veille à maintenir notre température autour de 37 degrés. Je vais arrêter.
2: Je t'en supplie, parle normalement, je n'arrive pas à me concentrer.
3: Alors, en gros, quand il fait frais, en fait, notre corps peut facilement évacuer la chaleur vers l'extérieur. Mm-hmm. Mais quand l'air ambiant atteint lui aussi 37 degrés, eh bien, ça se complique. En fait, il n'y a plus de différence entre la température de notre corps et la température extérieure. Pour nous refroidir naturellement, du coup, c'est plus compliqué.
2: Ça perturbe le mécanisme.
3: Voilà, et toute la chaleur que notre corps produit s'accumule dans le corps. Heureusement, notre organisme a trouvé une solution de secours, Jamy.
2: On sointe.
3: La transpiration.
2: C'est ça.
3: En s'évaporant sur la peau, la sueur aide à faire redescendre la température du corps. Et c'est pas forcément très glamour, mais c'est hyper efficace.
2: Ça, c'est bougrement intelligent.
3: Et c'est aussi pour ça que certaines populations habituées au climat chaud supportent mieux les fortes températures, puisque leur organisme est davantage adapté à ces conditions. Mais 37 degrés et même plus, tout le monde finit quand même par trouver qu'il fait très très chaud.
2: Je crois que le plus chaud que j'ai eu, c'était... j'hésite. Soit c'était à Marrakech.
3: La première fois avec ton
2: mec. J'ai eu très chaud. C'était soit à Marrakech où on a frôlé les... je crois que c'était 40...
3: Ouais.
2: Facile dans les 40 degrés, mais je sais plus combien, 43, 44... C'était étouffant. Et aux États-Unis aussi, près de la vallée de la mort. Là, on a eu très très très chaud.
3: Elle porte pas son nom pour rien.
2: Ah non.
3: Moi, c'était aussi à Marrakech dans ma famille, un appartement où il n'y avait pas de clim. Je peux te dire que j'ouvrais le frigo, je mettais ma tête dans le frigo.
2: Bah, tu m'étonnes.
3: Ah non, mais c'est horrible.
2: Fais-moi de la place, je rentre avec.
3: 0471200300 pour vos messages, on les lit jusqu'à 19h. J'adore cette musique.
2: Oh, les souvenirs.
3: Allez, on change d'ambiance avec MC Solar et Zao sur Typique. 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

0: Dans la suite, Camille MB arrive dans la playlist avec Autodéfense.
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0: Selon une étude, être reconnaissant au quotidien permettrait de vivre plus vieux. Eh bien, on va faire en sorte que vous viviez plus longtemps
4: parce
0: sur Cipic.
4: On vous veut du bien. Exactement. Ouais. Et être reconnaissant, c'est identifier les petits moments positifs de la vie. Ou bien tout simplement de notre journée. Hein. Du coup, tous les jours, en tout cas le plus souvent possible, on essaie de faire l'exercice ensemble. Envoyez-nous un élément positif de votre journée. Même s'il est tout petit, il y en a d'office. Hein. Qu'est-ce qui vous a donné le sourire depuis ce matin?
0: Et ça se passe évidemment sur le WhatsApp 0471 200 300. Il m'est arrivé un truc ce matin, ouais. Tout de suite je me suis dit ça c'est ma good vibe du
4: c'est
0: jour.
4: Quoi
0: j'ai pris ma voiture pour venir ici à l'RTBF. J'ai eu une succession de feux verts pendant tout le trajet.
4: Genre vraiment la vie te disait tu es sur
0: vraiment,
4: le bon chemin au
0: mode,
4: bon moment.
0: Laissez passer, laissez passer.
4: Non, ça, c'est
0: je crois que j'ai mis
4: 8
0: minutes pour venir, ouais. J'en mets 15 d'habitude.
4: Oh.
0: Bon j'ai peut-être un petit peu accéléré à certains moments.
4: Je te connais bien là.
0: Non je rigole.
4: Attention,
0: toi,
4: hein.
0: C'est quoi ta good vibe?
4: Moi ça va concerner mes chats. C'est débile, c'est vraiment débile. Mais c'est pour vous dire à quel point une good vibe, ça peut être un petit détail. C'est juste que ce matin, je suis descendue d'habitude, mais mes chats, ils dorment avec nous dans le lit. Et là, ouais. Je les vois pas. Alors que le matin, quand mon réveil sonne, ils viennent me faire la fête et tout. Et là, il y a personne. Et je descends. Et ils étaient tous les deux dans leur petit panier. Et ils dormaient vraiment en boule l'un contre l'autre. Genre la tête de l'un était posée sur la tête de l'autre. C'était tellement mignon.
0: C'est mignon, c'est la mignonnerie.
4: Et je suis trop heureuse parce que je les ai adoptés tous les deux à des moments différents. Et je suis juste trop heureuse de me dire que
0: ils s'entendent
4: super bien. Ils jouent ensemble, ils font dodo ensemble. Enfin, c'est trop beau, quoi.
0: C'est
4: je
0: vrai.
4: Fais des gros bisous à QB et Biscuit qui m'écoutent tous les jours. Parce que parfois on laisse la.
0: Parfois tu laisses la télé.
4: La radio
0: télé
4: à la maison parce qu'ils sont pas tout seuls.
0: Incroyable.
4: Mais donc voilà, c'est trop chou et donc c'est ma good vibe.
0: Et vous, quel est votre good vibe du jour? Un petit moment positif qui vous est arrivé aujourd'hui? On lit vos messages dans 5 minutes.
4: Allez-y sur le WhatsApp 0471 200 300.
0: Kylie Minogue arrive dans un instant et juste avant, comme promis, c'est Camille MB.

0: Dans la suite sur Typique, Lost Frequencies arrive.
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4: Et puis on vous a posé une question il y a quelques minutes. Oui, nous sommes curieux. Mm-hmm. On voulait connaître votre good vibe du jour. Un petit moment positif de votre journée.
0: Et on va lire vos messages qui sont arrivés sur le WhatsApp 0471 200 300. Olivier nous dit: j'ai fait un accident de voiture cet après-midi. Oula. En voulant aller à la piscine. Rien de grave, mais je suis tombé sur une jeune femme très charmante qui a accepté qu'on aille boire un verre la semaine prochaine. À moi la vie de couple.
4: Attends, mais incroyable.
0: Non mais c'est vraiment les trucs qui arrivent dans les films. Genre tu fais un accident et puis c'est l'amour de ta vie.
4: Olivier, qu'on soit d'accord, on veut la suite.
0: Ah oui.
4: Tu nous tiens au courant.
0: Dès
4: la semaine prochaine, ou je sais pas quand vous aurez été boire un verre. Déjà on veut une photo.
0: Ah oui.
4: On fait un petit selfie.
0: Tu nous tiens au courant du date.
4: Il y a Jenna aussi qui nous dit: ma fille m'a fait un dessin. Elle a représenté toute la famille et pour une fois, je ne ressemble pas à une pomme de terre.
0: Ah bah, on avance.
4: Step by step.
0: Il y a Chloé qui nous dit: mon augmentation a été acceptée.
4: Félicitations.
0: Bravo à toi. J'espère que t'as demandé beaucoup d'argent. Bah quoi, c'est vrai.
4: C'est mérité.
0: Oui.
4: Chloé, c'est mérité.
0: Bravo à toi. Ouais Chloé, ouais.
4: Yes.
0: Dans la suite, Lost Frequencies arrive sur Typique.
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0: Dans la suite, Rihanna.
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0: Vincent. Rihanna, Vincent, même délire finalement.
2: Bah évidemment.
0: Vincent arrive à partir de 19h, là, dans quelques minutes.
2: Yes.
0: Il n'est pas encore dans le studio, j'espère.
2: Non, mais parce qu'il
0: travaille.
2: Il travaille.
0: Oui.
2: Il taffe dur.
0: Oui,
2: il
0: oui.
2: bosse. Il vous prévoit plein de surprises. Oui. Et d'ailleurs, est-ce qu'on ne demanderait pas d'envoyer des petits messages pour lui?
0: Ah oui,
2: ça
0: envoyer.
2: Se passe sur le WhatsApp.
0: Des messages avec des légumes, des noms de légumes dedans.
2: Ok, parfait. Let's go. On n'a pas fait ça la dernière fois.
0: C'est ça qu'on a fait?
2: Je crois qu'on a fait ça.
0: Ah ben on recommence.
2: Ah, je sais plus. Ah non, c'était les animaux. Donc
0: ah ben
2: bien.
0: Voilà.
2: Ah ben
0: des légumes. Ma petite pomme de terre.
2: Oh, tu es ma carotte préférée.
0: Des compliments à base de légumes. Allez-y. 0471 200 300. On se quitte avec Rihanna et on se retrouve demain. Bisous.
2: Bisous, les amis.
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2: On démarre une nouvelle semaine ensemble. J'espère que ça se passe bien de votre côté, que vous avez passé un bon week-end, pas trop chaud. Enfin, si, c'était chaud, ça c'est sûr et certain. On est content qu'aujourd'hui ça puisse un peu plus respirer. On va pas se mentir. Profitez-en parce que ça va pas durer très très longtemps. Mais en tout cas, on est là pour passer la soirée avec vous sur Typique. On a de la bonne musique qui va arriver dans quelques instants, notamment avec Clara Luciani. On aura aussi Timbaland, Pierre Demar. Et puis il y a aussi Aloïs au standard de l'émission. Bonsoir.
5: Bonsoir Vincent.
2: En forme ?
5: En forme, excellent, excellent week-end et toi ?
2: Excellent week-end, je vois que tu as pris un peu des couleurs.
5: Oh là là là là, ne m'en parle pas.
2: Il a pris des petites couleurs celui-ci. Bon ben, vous restez bien avec nous, on a de toute façon comme d'habitude vos messages qui arrivent sur le WhatsApp au 0471 200 300. N'hésitez pas à nous envoyer ce qui vous passe par la tête. Vous prenez part à cette émission quand vous le sentez, quand vous le voulez. Et puis on va se faire plaisir puisque dans quelques instants on va parler de moments gênants qui vous sont arrivés. Restez bien avec nous, vous allez comprendre pourquoi dans quelques instants.

0: Et comme tous les soirs dans cette émission, on vous propose l'info Balek, une info qui tourne un peu partout sur internet, que vous avez peut-être vu passer, que vous avez peut-être vu dans un site d'actualité, qui est pas si intéressante que ça. Mais avant de découvrir l'info Balek, Aloïs, tu me disais qu'on avait reçu un petit message sympa sur le WhatsApp.
1: Ouais, on a reçu un petit bonjour de Kevin.
2: Ce soir, on est bien.
0: On est bien. Bon Kéké, merci beaucoup pour le message, évidemment. Continue à nous envoyer tout ça sur le WhatsApp au 0471 200 300. Ce soir, dans cette info Balek, on part aux États-Unis, United States of America, puisque un touriste a fait parler de lui dans le monde entier. Il faut savoir qu'il était en pleine vacances en camping et il lui est arrivé une petite bricole puisqu'il a fait tomber ses lunettes dans les toilettes sèches du camping. Et pourquoi est-ce qu'on a parlé de lui dans le monde entier ? Eh bien parce que en tentant de récupérer ses lunettes tombées dans la toilette sèche, ben il est tombé dans la fosse. C'est horrible. L'histoire est horrible. Les pompiers sont intervenus. Ils l'ont sorti une quinzaine de minutes après qu'il soit tombé dedans. Alors forcément, vous imaginez bien qu'un mec qui tombe dans une fosse, enfin pas dans une fosse, mais dans une sorte de réserve de toilette sèche, ben il est bloqué dans une position pas très confortable, on va dire. Et donc au final, heureusement, le monsieur s'en est sorti sans souci. Mais il va s'en souvenir de ses vacances. Et a priori, tout le monde va s'en souvenir. En mode, il est passé, j'ai été en vacances au camping, il y a un mec qui est tombé dans la fosse de la toilette sèche. Bon, bref, a priori, ça.
3: C'était vraiment très intéressant.
0: Et c'est normal puisque c'est le principe de l'info Balek. Mais alors, quand on se met deux secondes à la place de ce monsieur, hein, qui s'est retrouvé la tête en l'air, la tête à l'envers dans une fosse de toilette sèche, bah c'est un bon moment de gêne, on va pas se mentir. Et donc je voulais savoir, tiens, est-ce que vous aussi, ça vous est déjà arrivé de vivre un moment un petit peu gênant, voilà. Peu importe dans quelles conditions, dans quel contexte, racontez-nous ça sur le WhatsApp au 0471 200 300. Racontez-nous votre moment gênant, mais drôle, que vous avez eu l'occasion de vivre. C'est bien d'avoir un moment gênant mais drôle. Si c'est juste gênant et que ça vous a juste traumatisé, bon, on va peut-être pas remuer le couteau dans la plaie, mais s'il y a moyen d'en rire, faites-vous plaisir. On attend vos messages sur le WhatsApp avec impatience.

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1: Venez nous raconter votre moment gênant mais drôle que vous avez eu l'occasion de vivre. C'est de ça qu'on parle ce soir sur le WhatsApp au 0471 200 300. Et on a déjà reçu un message sur le WhatsApp de Betty qu'on va écouter ensemble.
2: J'étais jeune, une vingtaine d'années, mon papa faisait des travaux et il avait décidé de creuser la fosse septique juste devant une... la porte de la cuisine.
1: Okay.
2: Je le savais, mais un soir, j'ai carrément oublié. Donc, je suis sortie par cette porte-là je suis tombée dans ce fameux trou.
1: Oh non.
2: Et je commence à crier et j'ai mon compagnon qui est devenu mon mari à l'heure aujourd'hui qui me cherchait. Pupus, t'es où? Et là, je lui dis, je suis tombée dans le trou de la fosse septique. Donc, ça a été...
1: assez monstrueux.
2: Un fou rire, et encore aujourd'hui, quand on en parle, parce qu'on vit toujours actuellement dans cette maison-là, et on en parle régulièrement, et voilà, ça nous fait rigoler. Voilà, un bisou à toute l'équipe.
1: La scène, merci beaucoup, Betty, gros bisous à toi aussi. La scène est folle de ton mari qui appelle pupus, et qui entend quelqu'un parler dans le sol. Il a dû pas comprendre ce qui était en train de se passer. Très, très bon exemple de moment de gêne qui reste drôle, puisqu'au final, heureusement, il n'était rien arrivé de grave, parce que ça peut être dangereux aussi, ce genre de chute. Aloïs, on a reçu d'autres messages sur le WhatsApp.
3: Oui, Thomas, il nous raconte une anecdote actuelle. Ça s'est passé samedi, il nous dit, en sortant d'un magasin. J'ai fait un grand signe à quelqu'un qui me faisait coucou de loin.
1: Ah, je connais.
3: J'ai traversé le parking en souriant, sauf qu'il faisait signe à la personne juste derrière moi. J'ai continué à marcher comme si de rien n'était.
1: Mais ce qui me tue, c'est que Thomas, il a quand même fait l'effort sans se dire, je connais pas cette personne. Quelqu'un lui fait coucou, il dit,
3: oh,
1: on va lui dire bonjour, on va se faire une raclette. Allez, c'est parti, je t'invite pour un bolo. J'aime bien Thomas. Tu es ce qu'on appelle un labrador humain. C'est un golden retriever. Ensuite, qu'est-ce qu'on a d'autre?
3: Clémence, elle nous dit, il y a pas longtemps, je suis rentré dans ce que je pensais être ma voiture sur un parking. Je me suis installé côté passager, j'ai commencé à parler avant de réaliser que le conducteur me connaissait absolument pas. La vraie voiture était garée deux rangées plus loin.
1: Voilà, ça c'est typiquement le genre de scène où d'un coup, ton visage devient très rouge, un peu comme le tien, Aloïs. Hein.
3: Oui, mais moi c'est des coups de soleil.
1: Qu'est-ce qui s'est passé? Comme ça, les gens se font courant.
3: J'ai passé la journée dehors hier, dimanche, et je suis arrivé là où j'étais et je me suis rendu compte, j'ai pas de crème solaire.
1: Aïe.
3: Et donc je me suis dit, écoute, c'est comme ça, ça fait partie des expériences de la vie.
1: Effectivement. Alors faites attention, hein. C'est vrai que on n'est pas habitué, je sais. Hein, c'est pas notre habitude d'avoir autant de soleil, mais les rayons UV, c'est dangereux. Donc il faut toujours bien mettre de la crème. Je prends ma casquette, évidemment, de service public.
3: J'ai fait le con.
1: Voilà. Et voilà. Et ça paye pas. Enfin voilà, bim. 0471 200 300. Si vous aussi vous avez des moments gênants à nous raconter, n'hésitez pas à venir nous le dire. Gênant mais drôle, hein, je précise. Et puis restez bien avec nous, parce que dans quelques instants, il y a un petit jeu qui vous permettra de gagner du très très gros cadeau, puisqu'on vous offre des places pour aller en festival.
3: Oh.

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1: Oh là là là là là là là là. Parce que oui, les Ardentes, c'est déjà ce week-end. D'ailleurs, on sera sur place avec Typique pour vous faire vivre évidemment un maximum de choses sur place. Suivez bien les réseaux sociaux parce que moi, je vais me régaler et essayer de vous régaler aussi évidemment. Il y aura des directs en radio également à suivre pour vivre tout ça. Et puis, on vous offre des places pour y aller. Donc, si jamais vous voulez participer, n'hésitez pas à envoyer jeu par SMS au 60-05. Jeu par SMS au 60-05 pour participer. On compte sur vous. Et qu'est-ce qu'on vous propose ce soir? Un petit quiz uniquement sonore. Donc, ça veut dire que on va. Ouais, tu t'es fait kiffer. On va vous faire écouter des sons et il faudra retrouver soit l'origine, soit nous dire globalement qui dit ce son ou quel animal fait ce bruit. Bref, ça va se passer au niveau de vos oreilles. Ça tombe bien, on est à la radio. Donc, n'hésitez pas à participer. Jeu par SMS au 60-05. À tout de suite.
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2: Venez nous parler de votre moment de gêne le plus intense et à la fois quand même très très drôle. On a Betty qui nous a parlé d'une chute dans une fosse septique et je pense que c'est un bon exemple. Voilà, parce que quand on tombe dans une fosse septique, c'est très gênant, mais heureusement, on s'en sort. On s'en sort et on a reçu des messages. À Louis, je vais sur le standard. Qu'est-ce que je peux découvrir? On a les réponses de qui?
3: Oh, écoute, je te propose de commencer tout en douceur avec Vince.
2: Avec le bon vieux Vince Gecko. Quel est ton moment de gêne, mais comique, Vince?
4: Il y a environ 5 ans, j'ai fait du kayak avec mes amis.
2: Uh-huh.
4: Et le mien donc s'est retourné durant la descente.
2: Aïe.
4: Et mon téléphone se trouvait dans le bidon.
2: Aïe.
4: Qui normalement était censé être étanche.
2: Aïe.
4: Et c'était pas du tout le cas. On connaît donc du coup les conséquences de cette anecdote. Hein.
2: Les conséquences sont désastreuses. Après, est-ce que c'est vraiment un moment de gêne? En tout cas, c'est un moment relou. Ça, c'est sûr et certain, je te le confirme. On a reçu aussi un message de qui d'autre?
3: Ah, de Frédéric, et là, c'est un vrai moment de gêne.
2: Je suis impatient.
5: Hello Vince, alors, mon moment, je pense, le plus gênant de toute ma vie jusqu'à présent, et j'espère ne plus en avoir un aussi gênant d'ailleurs. C'est un jour où, il y a déjà quelques années, j'étais allée dans une grande surface faire mes courses, mais avant ça, j'étais passée aux toilettes parce que j'avais un petit besoin pressant. Et lorsque je suis sortie des toilettes, j'ai fait mes petites courses et puis je suis bien restée une bonne demi-heure. Et quand je suis arrivée à la caisse, il y a la personne qui est juste derrière moi qui m'a dit « Madame, excusez-moi, mais votre jupe est coincée dans votre culotte. »
2: Aïe, aïe.
5: Donc je me suis baladée pendant une demi-heure dans une grande surface avec les fesses presque à l'air.
2: Ah, ça c'est, voilà. Ça c'est dur.
5: Alors,
2: c'est dur.
5: Ça peut paraître drôle maintenant, mais sur le moment, j'ai vraiment pas rigolé. J'étais vachement gênée.
2: Mais c'est clair, t'as dû avoir ce fameux coup de chaud. Ce fameux coup de chaud, cette petite montée d'adrénaline en mode oi oi oi, ça fait combien de temps qu'on voit mes fesses dans ce magasin? Et heureusement, cette personne te l'a dit parce qu'il y a des gens qui sont très mal intentionnés et qui ne l'auraient peut-être pas pris le temps de te le dire. Donc voilà, bon, heureusement, ça maintenant c'est oublié. Mais je comprends que sur le moment, ça devait être vraiment très très gênant. On termine avec le message de Kevin.
3: C'est ça, ouais.
6: Bah alors, moi j'ai eu une petite mésaventure.
2: Uh-huh.
6: Quand on avait été il y a à peu près 2-3 ans maintenant en Espagne avec ma femme.
2: D'accord.
6: En fait, on avait loué quelque chose au camping.
2: Okay.
6: C'était un sort de yurt bungalow, enfin peu importe.
2: Ouais, ok. Okay.
6: Et,
2: t'as pas demandé ça, Kevin?
6: Sur le bungalow, en fait, il nous avait attribué le numéro 69.
2: Uh-huh. Donc,
6: fatalement, il fallait que ça soit ce numéro-là.
2: Petite blague.
6: Et on part à la plage,
2: petit coquino,
6: etc. Et vu que c'était le premier jour, ben, en revenant, effectivement, on est retombé sur le bungalow 69 où on s'est dit, tiens, c'est quand même bizarre, c'est pas nos affaires qui sont à l'intérieur, c'est des affaires de quelqu'un d'autre.
2: Uh-huh.
6: On s'est posé la question du pourquoi, du comment. Et là, ben, jeune couple, étranger aussi, qui ne parlait pas français, qui sort de la douche. Donc on a vu deux personnes, ben, moitié émues, sortir de la douche. Et nous, on se posait la question, mais qu'est-ce qu'ils foutent dans notre bagalo et pourquoi il y a leurs affaires et pas les nôtres? Et en fait, ce qui s'est passé, c'est que bah, eux, ils étaient au 66, mais ils ont claqué la porte trop fort. Et du coup, bah, ça a fait le chiffre qui s'est renversé. Donc, il y avait deux numéros 69.
2: Wow.
6: On n'était pas dans bon bagalo. Ah, je dis pas la gênance. Oh mon Dieu.
2: Ah, d'autant plus que là, ce qui est fou, c'est que dans la situation, vous deviez vous dire, hey, qu'est-ce que vous foutez chez nous? Alors que c'était littéralement vous qui n'étiez pas du tout au bon endroit. Ah ouais, là je peux comprendre qu'en tombant sur deux personnes qui sortent de la douche, c'est un moment qui a dû être long, qui a dû vous paraître très très long même. 0471 200 300, c'est le numéro WhatsApp sur lequel je vous invite à nous raconter d'autres anecdotes comme ça, gênantes mais drôles, qui vous sont arrivées. N'hésitez pas, c'est gratuit, on se régale. Et puis je vous rappelle aussi qu'il y a le petit quiz qui arrive dans un instant pour vous permettre de repartir avec des places pour les Ardentes. C'est ce week-end, donc si vous voulez jouer, c'est très simple, vous envoyez jeu par SMS au 60 05. À tout de suite.
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0: Ça y est, c'est l'heure de jouer pour remporter des places pour les Ardentes. On vous a préparé un petit jeu sympa autour de sons, de bruits, de répliques à retrouver. En tout cas, il faudra simplement répondre correctement à deux questions sur les trois pour remporter le cadeau. Et aujourd'hui, on joue avec qui, Aloïs ?
1: On joue avec Robin de Spi.
0: Salut Robin.
2: Oui, bonjour.
0: Bonjour à toi, comment tu vas ?
2: Oui, ça va très bien, en forme.
0: Allez, ça fait plaisir de t'entendre. Est-ce que tu es prêt pour ce quiz totalement dingue qu'on va te proposer ?
2: Oui, je suis prêt.
0: Eh ben écoute, c'est superbe. Je te rappelle le concept. Si tu arrives à répondre correctement à deux réponses sur les trois, à deux questions sur les trois, pardon, eh bien tu repars avec le cadeau. Oui.
2: Ok, super.
0: Et donc du coup, il va y avoir trois sons où il va y avoir des questions très précises. Tu verras, on va commencer avec la première. Mais avant ça, on se met dans une ambiance de suspense. Oh là là là là, j'adore ce qui se passe. Première question, Robin. Tu vas devoir retrouver le prénom qui est cité dans cette séquence qui a pas mal tourné sur Internet. Je te fais écouter le son, tu tends bien l'oreille, ça va ?
2: Oui.
0: On cherche un prénom. C'est parti.
3: Ah ben c'est bien, super pour l'appareil photo, génial. Je te remercie. Il est foutu, c'est pas grave, hein. Oh, t'es vraiment un sale petit con, hein.
0: Putain,
3: mais c'est dingue.
0: C'est un classique d'Internet.
1: Ouais, j'adore.
0: Est-ce que tu as la bonne réponse ?
2: Ouais, c'est vrai que ça, j'avais déjà vu, je pense que c'était Nils.
0: C'est totalement Nils, bien vu, bonne réponse, exactement. Ah ben super Nils, bravo. Et appareil photo, il est foutu. On s'est tous reconnus évidemment dans cette situation, soit en tant que daronne ou daron qui a déjà engueulé des enfants comme ça, soit en tant qu'enfant hein, qui s'est déjà fait traiter un petit peu en mode bah tu me fais chier, là c'est bon maintenant. C'est magnifique. Premier point pour toi Robin. Est-ce que tu es prêt pour la deuxième question ?
1: On enchaîne sur un classique.
0: Alors, tu vas devoir me dire d'où vient ce son. D'accord ?
2: Ok.
0: Tends bien l'oreille.
2: Ah oui. Ok, celle-là est facile, oui.
0: Alors ?
2: Ça, c'est le démarrage de Windows.
0: C'est totalement la bonne réponse. Écoute, c'est d'ores et déjà gagné, mais pour le beau jeu, est-ce que ça te dit qu'on fasse le dernier son ?
2: Pourquoi pas ?
0: C'est parti, dis-moi d'où sort ce son ? Est-ce que tu as une idée ?
2: Oui.
0: Vas-y, dis-moi.
2: Si c'est un classique, ouais. C'est la voix de, enfin c'est la respiration de Dark Vador.
0: Bon, ben voilà, hein, c'est un sans faute. Qu'est-ce que tu veux que je te dise ? C'est gagné, bien sûr. Bien joué, Robin.
1: Bravo.
2: Super.
0: Tu as été au taquet avec une force tranquille, Robin. J'ai bien aimé. Tu m'as apaisé carrément. Tu repars avec du coup deux places pour aller aux Ardentes. Donc on t'envoie ça à la maison, tu te régales, tu nous fais des petites photos et tu profites surtout, ça va ?
2: Oui, merci beaucoup.
0: Avec plaisir, raccroche pas, Aloïs s'occupe de récupérer tes infos et t'envoyer tout ça à la maison.
2: Ça va, super, un tout grand merci.
0: Merci à toi, bonne soirée.
1: Bon week-end, salut.
2: Un bon week-end, merci.
0: Et nous, on va continuer évidemment en musique. Il y a Eminem qui arrive dans quelques instants, ne bougez pas, vous êtes sur Tipeee, vous avez fait un excellent choix.

0: Dans quelques instants, comme tous les lundis soirs, on va vous faire découvrir une incroyable histoire. En tout cas, vous allez devoir deviner qui raconte une vraie histoire ou une fausse histoire. En tout cas, là, je vous le dis, comme c'est le dernier lundi de cette saison et que je me suis dit, tant qu'à faire, essayons de événementialiser un petit peu cette fin de saison, et vous savez quoi, cette fois-ci, l'incroyable histoire, ça va venir soit d'Aloïs au standard de l'émission, soit de moi-même. On va vous proposer deux anecdotes et il va falloir trouver qui dit vrai ou qui dit faux. Donc vous restez bien avec nous. En tout cas, on vous promet, on a de l'incroyable histoire. On est d'accord, Aloïs?
1: On a, je pense, de l'incroyable
0: histoire. Ouais, je pense qu'il y a du bon. Donc restez bien avec nous, détendez-vous, soufflez un petit coup, vous êtes sur Tipeee, tout va bien. On est lundi, c'est le début de la semaine, la première journée, elle est déjà potentiellement derrière vous. Et c'est le moment de se détendre.
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0: Très content de vous retrouver pour passer la soirée avec vous. Hein, passer cette semaine aussi avec vous en soirée, ça fait du bien. C'est la dernière semaine de cette saison. Donc très content d'avoir pu passer toute cette saison avec vous. On va se retrouver pendant les festivals évidemment, que ce soit aux Ardentes ou encore à Dour pour ceux qui arrivent bientôt. Et puis dans tous les cas, il y a plein de bonne musique aussi qui va arriver dans cette émission ce soir avec Bruno Mars, les Red Hot Chili Peppers et puis aussi du Belge avec Maggie. Comme tous les soirs aussi, on voit vos messages au 0 471 200 300. N'hésitez pas à venir discuter avec nous. Vous nous envoyez vos messages, et que ce soit des messages vocaux, des messages photos, vidéos, bref, c'est gratuit, profitez-en. On est avec Aloïs aussi au standard de l'émission. Bonsoir.
1: Bonsoir Vincent.
0: La forme,
1: toujours chaud.
0: Toujours chaud. Ah oui, parce que du coup, pour vous raconter un petit peu de backstage dans cette émission, Aloïs a fait une activité en extérieur.
1: Oui.
0: Tu ne t'es pas protégé au niveau de la crème solaire.
1: J'ai été un sale gosse.
0: Voilà. Et là, le soleil, il t'a mis un coup de pression, littéralement.
1: Il me l'a rendu.
0: Il t'a mis un coup, en fait, le soleil.
1: Exactement, un coup de soleil.
0: Est-ce que vous aimez l'humour? Nous, oui. Donc, n'hésitez pas à venir, évidemment, passer un chouette moment avec nous sur le WhatsApp au 0 471 200 300. Et puis, dans un instant, vous allez devoir deviner qui dit vrai entre Aloïs et moi concernant deux anecdotes qui a priori sont incroyables.

0: Depuis le mois de septembre, on s'est donné une mission dans cette émission, c'est que chaque lundi, on vous propose de découvrir une incroyable histoire. Pendant plein de semaines, ça a été vous, ceux qui nous écoutaient, celles qui nous écoutent, qui sont venus raconter des incroyables histoires. Et donc on s'est dit, pour cette dernière semaine de la saison, c'est l'occasion de vous rendre l'appareil. Et donc cette fois-ci, vous ne devez rien faire à part deviner qui dit vrai entre Aloïs et moi. On va vous proposer deux anecdotes qui a priori sont incroyables. Et il va falloir deviner qui raconte une vraie anecdote ou une fausse anecdote, tout simplement. Alors, pour le coup, je vais vous laisser d'abord découvrir l'anecdote d'Aloïs. C'est à toi de jouer.
1: Écoute Vincent, je vais aller straight to the point, droit au but. Je suis né avec deux œsophages.
0: Tu es né avec deux œsophages?
1: C'est mon anecdote, mon D'accord. incroyable histoire.
0: Ok. Est-ce que pour vous, c'est une vraie anecdote ou une fausse anecdote? Il a fait court, rapide, efficace, pourquoi pas? Et de mon côté, je vais vous proposer également une incroyable histoire. J'ai suivi François Damiens sur un tournage de film. Voilà.
1: D'accord.
0: Vraie ou fausse anecdote? À vous de nous dire. Qui dit vrai entre Aloïs et moi-même? À vous de jouer sur le WhatsApp au 0 471 200 300. Peut-être que les deux sont fausses, peut-être que les deux sont vraies, peut-être qu'il n'y en a qu'une de vraie, peut-être que... Bah c'est tout, hein. j'ai tout fait, hein. C'est ça?
1: Je pense.
0: Vrai, faux. Ouais, c'est ça.
1: Ouais.
0: Bah, à vous de jouer, dites-nous sur le WhatsApp 0 471 200 300. Vous répondez simplement, je pense que Aloïs dit vrai, je pense que Vince dit vrai, et nous on vous révélera ça juste après. À tout de suite, on s'écoute les Red Hot Chili Peppers tout de suite sur Tipeee.

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1: On vous a lancé un défi sur le WhatsApp au 0471 200 300. Aloïs et moi-même, on vous a raconté une anecdote chacun et on vous a demandé qui dit vrai ou qui dit faux. Vous avez envoyé des réponses. Toutes les possibilités étaient devant vous. On pouvait tous les deux mentir. On pouvait tous les deux dire la vérité. On pouvait l'un dire la vérité et l'autre vous raconter des carabistouilles. Et pour ça, vous avez été au taquet sur le WhatsApp. On a reçu des réponses. Aloïs, vu que tu es très doué en maths, je le sais.
2: Oui, enfin voilà, je suis muni d'une calculatrice sur mon ordinateur et ça maîtrises. M'a permis voilà, de la maîtriser.
1: Et donc, tu nous envoies un petit pourcentage. Qui pense que toi, tu as dit vrai?
2: Alors, qui pense que moi j'ai dit vrai? Je n'ai que 29% de gens qui ont dit, en tout cas, que moi c'était vrai.
1: Ok, donc ça implique qu'il y a 71. Ouais, moi, tu vois, par exemple, je suis très nul en maths.
2: C'est pas grave.
1: 71% qui pensent que moi j'ai raconté une vraie anecdote.
2: Non, 71% du coup qui pensent que moi c'est faux.
1: D'accord, ok.
2: Mais par contre, toi, il y a 64% pardon, qui pensent que c'est vrai et donc 36% qui pensent que c'est faux, la tienne. Donc,
1: ok.
2: Voilà, mais je n'ai pas. Tu sais, parfois, il y en a qui disent juste « Ah, Loïs, c'est vrai » ou « Ah, Vincent, c'est vrai », mais pas nécessairement oui. En jugeant l'autre. Donc, difficile de faire un vrai pourcentage pour nous deux.
1: Je vous ai dit, il est bon en maths. C'est ça qui est fort. C'est ça qui est très, très fort. Bon, on rappelle quand même les anecdotes qu'on vous a partagées. Aloïs, qu'est-ce que tu avais annoncé?
2: Écoute, moi, j'avais dit tout simplement que je suis né avec deux œsophages.
1: Tu es né avec deux œsophages. D'accord. Et moi, de mon côté, je vous ai proposé une anecdote en vous disant que j'ai suivi François Damiens pendant le tournage d'un de ses films. Voilà.
2: Donc, pas mal. Tu t'es bien marré?
1: Je sais pas. Est-ce que c'est vrai ou est-ce que c'est
2: faux? J'ai tenté.
1: Bon, on vous le révèle, c'est bon? Écoutez-moi bien. On vous a roulé dans la farine puisque les deux anecdotes sont vraies. Alors, Aloïs, commence-toi déjà, raconte-nous, comment ça, deux œsophages?
2: Écoute, je pourrais pas en dire beaucoup, parce que je ne m'en souviens pas, évidemment. Mes parents s'en sont rendus compte, enfin plutôt les médecins s'en sont rendus compte vers un an et demi, je me suis fait opérer. On m'a retiré en fait ce qui semblait être un deuxième œsophage, en tout cas c'était un truc qui poussait au-dessus de mon estomac et qui était là. Du coup, ça se reliait pas exactement jusqu'à ma bouche, hein, mais en tout cas c'était du tissu œsophagien.
1: Tissu, et du coup, très précis.
2: Voilà, donc on m'a dit, t'es né avec deux œsophages.
1: Est-ce que tu as d'autres organes ou d'autres membres qui ont poussé depuis?
2: Non, pas à ma connaissance.
1: Ok, ça va. Et comment est-ce qu'on soigne un œsophage en trop?
2: Déjà, il faut s'en rendre compte. Apparemment, j'étais très difficile bébé. Je pleurais beaucoup, j'avais mal au ventre. Bon, on se demande pourquoi. Quand ils s'en sont rendus compte, ils m'ont opéré, ils l'ont retiré.
1: Ok, ok. Est-ce que tu l'as gardé en souvenir?
2: Non, je pense pas.
1: Dommage.
2: Vous voyez, ça pourrit, hein, non?
1: Je crois que ça finit par ressembler un peu à du bœuf séché, quoi.
2: Ah ouais.
1: Bon, voilà, ça c'est.
2: Avec un peu de sel, du poivre et un petit.
1: Arrête! Donc voilà, vraie anecdote, incroyable. Je savais pas du tout. Et pour la petite. Le petit complément, moi je suis né avec la clavicule cassée.
2: Oh, dis-nous en plus.
1: Bon, juste je suis né avec un bras mal positionné et pendant, un peu comme toi, pendant quelques mois à ma naissance, mes parents se disaient, mais pourquoi il y a toujours un bras en arrière? Et après ils ont compris que c'était un souci d'os pété, quoi. Sinon, de mon côté, oui, j'ai suivi François Damiens pendant un tournage d'un film. Écoutez-moi bien, je n'ai aucune idée de quel était ce film. Tout ce que je peux vous dire, c'est qu'il était dans un camping-car. Ça se tournait du côté de Waterloo. Et à l'époque, j'avais la chance d'avoir une amie à moi qui habitait dans une des maisons des rues qui étaient utilisées par le tournage. Et comme elle savait que j'étais très fan, et ainsi que d'autres potes qu'on avait en commun, elle a dit, les gars, tel jour, il y a François Damiens qui vient tourner dans la rue. Et donc, moi, ni une ni deux, je me suis retrouvé là-bas pour pouvoir, évidemment, voir mon idole. Et j'ai pu le voir, c'était très sympa, même s'il était occupé. Et j'ai pu surtout voir le backstage du tournage d'un film. Et ça, c'est super intéressant. Et j'ai une photo cultissime de moi sans barbe prépubère avec François Damiens.
2: On veut la voir.
1: Ça, c'est culte. Je te la montrerai en off.
2: Merci beaucoup.
1: Vous ne la verrez pas, vous, d'accord?
2: Je vous l'enverrai sur WhatsApp.
1: Non, arrête. Bon, ben voilà, on vous a partagé deux petites anecdotes. Je voulais quand même prendre le temps aussi de remercier toutes les personnes cette saison qui ont pris le temps de venir nous raconter d'incroyables histoires, qui sont venues nous partager leur passion, qui sont venus nous parler de leur job de rêve, qui sont venus nous parler de destination mystère pour nous faire découvrir de nouveaux horizons pour partir en vacances ou tout simplement explorer un petit peu le monde. Franchement, depuis le début de la saison, cette émission, si elle a la tronche qu'elle a, c'est vraiment, vraiment, vraiment grâce à vous. Donc merci à tous ceux qui sont passés par ici et merci à tous ceux qui ont joué le jeu, d'essayer de deviner tout ça évidemment, parce que si vous le faisiez pas, ça aurait été un petit peu gênant pour tout le monde. Bon, vous restez bien avec nous. On va continuer en musique avec Purple Disco Machine dans quelques instants. Et puis, on va se lancer un petit dilemme. Le dilemme de cette semaine. Voilà, on va encore avoir besoin de vous, vous allez voir. Ça va vous régaler.

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C'est l'heure du dilemme de ce soir. Une fois par semaine, on vous propose une question qui va vous diviser, sur laquelle, autour de laquelle vous n'allez pas être d'accord. C'est totalement l'objectif, ne vous inquiétez pas, laissez-vous aller. 0471 200 300, on veut vos avis honnêtes, transparents, sans détour. On vous pose une question, ce soir, qui concerne les vacances. Bah oui, on est à l'aube de l'été là. Je sais qu'il y en a parmi vous qui vont partir en vacances, que ce soit un week-end, un jour, une semaine, deux semaines, trois semaines, un mois, j'en sais rien. Là, je vais vous demander de choisir un camp. Demain, vous allez partir en vacances, imaginez, d'accord ? Demain, c'est le départ. Et vous devez choisir entre deux programmes de vacances bien distincts. Option A, on vous permet d'aller une semaine dans un hôtel all inclusive. Vous ne pouvez pas, pendant toute la semaine, sortir de l'hôtel. Donc vous passez une semaine en hôtel all in, où vous devez simplement vous amuser avec ce qu'il y a sur place. De l'autre côté, option B, on vous permet d'aller passer une semaine de vacances dans un camping. Pareil, vous ne pouvez pas sortir du camping pendant toute la semaine et vous devez profiter de ce qui se passe sur place.

0: Qu'est-ce que vous choisissez? La semaine dans un hôtel all-in ou la semaine dans un camping? Aloïs, première réponse de ton côté, qu'est-ce que tu choisis?
1: Je pars en camping.
0: Et je veux savoir pourquoi, Aloïs.
1: Parce que le camping, c'est la vraie vie, c'est la convivialité, c'est l'ambiance, c'est pas de chichi, c'est on s'amuse, on est là, on kiffe. L'hôtel, c'est... Non, c'est pas pour moi.
0: Ben, je pense que je suis un peu d'accord pour le coup. J'aurais bien aimé ne pas être d'accord, comme ça aurait un petit peu rajouté de...
1: Ok, en fait, je préfère l'hôtel.
0: Non. Le côté camping, je trouve que ce qui est bien, c'est qu'on a un peu ce côté petite ville. Dans un hôtel, ça peut le faire aussi, mais il y a quand même beaucoup de règles, de couloirs, l'enceinte de l'hôtel, la zone du resto. Je sais que dans le camping, tu peux un peu t'amuser avec des potes, trouver des petits spots un peu comiques, monter ta tente à un endroit totalement aléatoire. Donc il y a moyen de kiffer. À vous de nous dire. Je sais pas ce que vous allez répondre, je suis intrigué de savoir. 0471 200 300, dites-nous si vous choisissez plutôt une semaine dans un hôtel all-in ou une semaine dans un camping. C'est le dilemme de ce soir. Waouh!
1: Au secours.
0: Dans tous les cas, on a envie d'être en vacances.
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0: dans un dilemme ce soir, un dilemme qui concerne un programme de vacances. On vous invite à imaginer que demain vous partez en vacances et vous devez choisir entre une semaine dans un hôtel all inclusive sans sortir de l'hôtel ou alors une semaine dans un camping sans sortir du camping. Et pour le coup, on a reçu pas mal de réponses. Vous êtes inspiré ce soir. On s'écoute la réponse de qui, Aloïs ?
1: On va commencer par Frédéric.
2: Hello, alors personnellement, ouais. Tout dépend de la destination. Mm-hmm. Si c'est une destination.

0: hôtel all inclusive.
1: Ouais, je peux l'entendre.
0: Par contre, si c'est le sud de la France, l'Italie, l'Espagne, Portugal, etc., pourquoi pas un camping? Les deux sont super sympas et voilà. Des bisous.
1: Bah, des bisous, Fred. Fred qui se mouille pas trop, hein, qui se laisse l'opportunité de partir en vacances un peu partout, j'ai l'impression.
2: J'ai l'impression aussi, ouais.
1: Mais dites-vous que là, le dilemme, il faut qu'il se base sur globalement la même destination. Disons ça, comme ça, ça vous guide un petit peu. La destination ne peut pas rentrer en compte dans votre choix. Qu'est-ce qu'on a reçu d'autre comme réponse ?
2: On a reçu une réponse de Betty.
3: Kikou, ben voilà, nous Kikou. Entre l'hôtel all inclusive et le camping, ben nous c'est un peu spécial vu qu'on est quand même un couple sans enfants par choix. Nous on s'orienterait plus vers le camping mais sauvage.
1: Ah oui.
3: Pour avoir ce côté tranquille, voilà. Même si on n'a rien contre les enfants, mais nous, bien ce sûr. Qu'on veut, c'est surtout du calme. Donc, ouais, on s'orienterait plus vers le camping, mais sauvage.
1: Camping sauvage, ok, j'aime bien la proposition. Un petit peu une sorte de trip sous camping-car, peut-être, pourquoi pas. Je sais aussi qu'il y a des hôtels all inclusive qui sont interdits aux enfants. Enfin, en tout cas, pas interdits aux enfants, mais réservés aux adultes, on va dire. Donc, oui, pourquoi pas. Parce qu'en fait, moi, je pense que en me disant ça, je crois que tu allais me dire on va dans un hôtel du coup, parce que c'est vrai que les campings sont souvent très très adaptés aux enfants, aux familles de manière générale. Mais bon, après tu me précises quand même camping sauvage, je comprends l'idée. Continuez à nous envoyer vos avis sur ce dilemme ce soir, c'est intéressant de voir un peu vers où vous vous tournez. 0 471 200 300, envoyez-nous un petit message vocal, pourquoi pas. Est-ce que vous choisissez plutôt une semaine dans un hôtel all inclusive ou alors une semaine dans un camping? Peu importe la destination, hein. Disons qu'on part au même endroit. 0 471 200 300, à tout de suite.

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1: Et ce dilemme continue à vous fasciner ce soir sur le WhatsApp au 0471 200 300. On vous pose une question. Demain, vous partez en vacances et vous devez choisir entre une semaine dans un hôtel all-in ou bien une semaine dans un camping. L'idée, c'est de se projeter dans la même destination, hein. Disons le Redémar ou le sud de la France, d'accord? Est-ce que vous préférez passer une semaine en hôtel all-in ou alors plutôt dans un camping? Aloïs, je me tourne vers toi. On en continue à recevoir d'autres réponses.
2: Enfants qui courent autour d'une piscine et qu'on serve des repas style international ou européen dans des hôtels surbondés. Donc clairement, chez l'habitant, on va du pays, on mange correctement. Allez, voilà, c'était mon choix.
1: Carrément. Bah écoute, c'est vrai que le principe du dilemme, c'est de se contenter des deux choix qu'on propose. J'ai bien aimé quand même l'audace d'arriver avec cette semaine chez l'habitant. Moi, j'ai un peu du mal avec le fait d'aller chez l'habitant. J'ai l'impression d'être invité et j'arrive pas à être totalement détendu. Je sais pas si t'as un peu ce syndrome là aussi.
3: Ouais, je comprends. Et puis tu rentres un peu dans l'intimité des gens. Après, souvent c'est bien, c'est voulu, c'est bien structuré, mais c'est particulier.
1: Ouais, c'est un autre mood. On a reçu aussi une réponse de Kevin. Je me demande ce qu'il va nous proposer, Kevin.
4: Salut Vince, salut Aloïs. Alors, pour moi, je préfère être une semaine dans un camping.
1: Ouais.
4: Pourquoi? Parce qu'en vrai, dans le camping, c'est vachement plus convivial que dans un hôtel. Tu rencontres des gens, tu sympathises, comment tu crées des liens.
1: Ouais.
4: Et si tu vas au même camping au fur et à mesure des années, t'es toujours content de revoir ces personnes-là. Tandis que dans un hôtel, c'est plus, certes, confortable, je dis pas. Mais c'est moins convivial. Et moi, quand je vais en vacances, je préfère la convivialité.
1: Je suis d'accord que le côté communautaire un peu du camping peut rentrer en ligne de compte. Tu peux très vite te faire des potes en te disant peut-être l'année prochaine, je les revois, etc. Là où dans un hôtel, ça tourne, quoi. Ça tourne, c'est plus grand. C'est... Même si je sais qu'il y a des vraies amitiés qui se créent, hein, dans des hôtels all-in inclusive. Où souvent, de toute façon, c'est comme ça. Quand tu arrives dans un hôtel all-in, tu croises une famille de Belges et t'es là en mode ah là, vous venez d'où, vous? Macouvin? Oh non, c'est pas vrai. Nous, viens de Charleroi. Mais c'est incroyable. Et puis après, t'envoies des cartes postales pour Noël et tu les revois l'année d'après à l'heure des marques, quoi.
3: C'est tellement les meilleurs souvenirs dans
1: c'est
3: les
1: vrai.
3: Campings.
1: C'est vrai. Moi, je me souviens, j'étais pote avec 3 Suisses.
3: Ah ouais.
1: 3 enfants suisses. Et mon père adorait faire cette vanne en disant alors tu vas voir les 3 Suisses, parce que c'était comme le magazine 3 Suisses.
3: Ah oui.
1: Bon voilà, d'accord. Ça c'est une petite vanne que je vous
3: dédicace à ton papa.
1: Voilà, le daron. On termine avec une dernière réponse de Vince Gecko. Ça fait plaisir d'avoir un message de Vince.
5: J'ai choisi clairement le camping, car mettre en place un campement dans parfois un peu de challenge. Gérer différentes contraintes par rapport au placement des tentes, la mise en place de différents accessoires au milieu et autour des tentes. Voilà. Et en fait, dans le camping, une fois que le campement est monté entièrement, on est fier d'avoir du confort dans ce propre camping, contrairement à l'hôtel de luxe inclusive où tout est déjà fait pour nous.
1: Je suis d'accord à partir du moment où tu acceptes que aller dans un camping, ça peut être ça aussi, ce côté un peu plus roots, installer une tente peut-être de 4-5 personnes. Rien que le fait de monter la tente entre potes, ça peut déjà être un gros délire. Ça marche, j'aime bien ta réponse. Écoutez, la balle est au centre, j'ai l'impression. 0471 200 300, si vous voulez continuer à donner votre avis sur la question, n'hésitez pas évidemment. Et on se retrouve juste après pour vous régaler avec des infos qui concernent vos artistes préférés.

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2: C'était le dernier lundi aujourd'hui, le dernier lundi de cette saison. J'en profite aussi pour vous dire que, a priori, la saison prochaine, je m'en vais vers de nouveaux projets à la RTBF chez Typique. Et donc, a priori, vous retrouverez quelqu'un d'autre qui va passer les soirées avec vous. Et donc, ça me permet de vous remercier énormément d'avoir été constamment si nombreux depuis maintenant presque 3 ans. Vous avez été incroyable. Vous avez suivi tout ce que je vous proposais comme délire. Vous avez décidé de vraiment devenir co-animateur et co-animatrice de cette émission à travers ce WhatsApp que vous avez tout simplement bombardé. Donc merci pour ça. On continue à se régaler sur Typique de toute façon avec tous les autres animateurs. En télé aussi, sur le digital, n'hésitez pas à vous brancher un peu partout parce que vous risquez d'entendre ma voix ou de voir ma tête de ce côté-là aussi. Et puis c'est l'occasion de vous rappeler aussi que là maintenant tout de suite, je vous partage non pas une, non pas deux, mais bien 3 infos qui concernent des artistes et des titres que vous adorez sur Typique. Et on va démarrer directement avec une info qui concerne Lady Gaga. Ce morceau Born This Way, eh ben il faut savoir qu'il a été écrit en moins de 10 minutes. Ça c'est fou. Moi je trouve que les histoires comme ça, elles sont fascinantes. Tu te dis mais attends, mais c'est un hit de zinzin. Elle l'a écrit en 10 minutes. En fait elle s'est mise presque en flux automatique. Elle a écrit et puis quand elle a relu, elle a rien changé. En se disant mais j'ai bien aimé moi, j'ai balancé ce truc, c'était brut, on va pas trop chipoter. Et au final, un des plus gros titres de Lady Gaga et un hymne mondial et un symbole pour la communauté LGBTQI+. Donc très très fort de la part de Lady Gaga. On continue avec une autre info qui concerne un artiste que vous connaissez bien, c'est Stromae. Alors...

pas où t'es, le plus gros hit sorti de notre pays. Voilà, je vais pas vous mentir. Il a fait le tour du monde ce morceau. Et il faut savoir que avant d'avoir ce succès, bah Alors on danse, il a été refusé dans plusieurs radios et labels qui trouvaient le morceau un peu trop sombre, pas assez commercial, un peu trop bad mood au niveau des paroles. Et au final, il a terminé numéro 1 dans plus de 10 pays et ça va clairement lancer la carrière de Stromae à l'international. Donc comme quoi, parfois quand on vous dit non pour un projet, pour une idée, ne vous laissez pas démonter. Hein, il faut garder espoir. On termine avec une info qui concerne un énorme morceau des Daft Punk, Get Lucky. Get Lucky, qui a été joué avant sa sortie. En fait, il faut savoir que le 19 avril 2013, le titre a été diffusé en avant-première sous la forme de mystérieux teaser. Un des moments marquants de cette période, ça a été la diffusion d'une publicité pendant l'émission américaine du Saturday Night Live. Et donc, ils ont montré un extrait inédit de ce morceau qui a tourné partout sur Internet avec Neil Rogers à la guitare. Et forcément, ces images, elles ont plu à énormément de gens. Quelques jours plus tard, on retrouvera ce morceau à Coachella. Et donc ce teasing qui était improvisé a rendu tout le monde complètement dingue de ce morceau et de l'album aussi des Daft Punk. Donc voilà, c'est l'occasion de vous faire écouter ce morceau des Daft Punk avec Pharrell. On se retrouve demain pour la dernière émission de cette saison. La soirée, elle continue en musique sur Tipeee. Et je vous remercie d'être avec nous. On s'écoute Get Lucky des Daft Punk et de Pharrell.

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